Ontario, deuxième heure de l'émission Canrock. Avec Jean-Guy Choc-Labelle, qu'on a entendu tantôt avec Serge Monette, mais il a lancé une pièce fort intéressante et un peu humoristique. Un iPhone, c'est le fun. Très intéressant. On va entendre ici « Si tu veux vraiment » de Gabriel Goulet, qui va fêter la Saint-Jean à Penetang-Ocean ou à La Fontaine, si vous voulez. Donc, ça s'en vient également.

près tout ça, mon ami, il y a les applications. Apparemment, Apple peut apporter une app pour à peu près tout. On apprend à apprécier l'appareil, on l'approfondit petit à petit, on s'aperçoit dans des aperçus, on s'approprie des aptitudes. Et quand l'appétit apparaît, l'après-midi entier est happé par des apps pour s'appeler, pour s'appuyer, pour s'apaiser et s'apeurer, pour s'appeler.

Voilà, jeune formation de La Fontaine, les Aigues, ils sont âgés de 10 à 16, 17 ans. Ils font de l'excellente musique originale en français. Donc ça, il faut le souligner, il faut encourager ça, bien sûr, aussi. Juste avant, c'était Gabriel Goulet. Gabriel Goulet, avec sa pièce fort intéressante, Si tu veux, vraiment. Je trouve ça bien, bien fait, cette pièce-là. Elle viendra fêter la Saint-Jean, justement, à La Fontaine avec France d'Amour. Donc, ça risque d'être une belle soirée, le 20 juillet prochain. Et aussi, Chuck Labelle, un iPhone, c'est le fun. Et si vous allez sur YouTube, il y a un clip pour cette chanson-là, un iPhone, c'est le fun. Vraiment très intéressant. On est rendu à notre musique, bloc musical, bien sûr. Commençons par Alta Frame. Alta Frame, vous allez voir, c'est une excellente pièce faite par Renz Rossi de l'Acadie. Donc, vraiment intéressant. J'ai reçu ça cette semaine. Un petit EP, plusieurs chansons. Très intéressant. On va entendre Sur le chemin de Montréal de M. Jean Cloutier. Là, ça aussi, fort intéressant. C'est un gars de la Capitale-Nationale, de Gatineau plus précisément. Et aussi de la Capitale-Nationale, côté ontarien. On va entendre Los Gringos avec Sharon. Donc ça, c'est vraiment très intéressant.

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2: Dernière petite demi-heure passée ensemble, soit celle de la musique de l'Ouest canadien, mais bien sûr, juste avant, j'aimerais remercier des gens très très spéciaux qui m'aident comme ça à partager la richesse de la musique franco-canadienne. Merci à l'Arc du Canada, l'Alliance des radios communautaires du Canada, merci beaucoup. Merci beaucoup aux directeurs, directrices de programmation des stations suivantes. Envol 91, Saint-Boniface au Manitoba, CFRG Gravelbourg, Saskatchewan. Radio Cité 97.9 Edmonton, Alberta, ainsi que CKRP Falaire, Alberta, et aussi CIVR, Yolonaïve, Territoire du Nord-Ouest. Merci bien de diffuser l'émission. Bien entendu, commentaires, suggestions, contacts d'artistes francophones qui ont d'excellents produits en français ou instrumental. Vous pouvez m'envoyer leurs coordonnées via le canrockcdn@commercial.gmail.com. canrockcdn@commercial.gmail.com. Je vais rentrer en contact avec eux, recevoir leurs produits et sûrement le faire tourner ici à Canrock pour le plaisir des auditeurs. C'est aussi la même adresse, hein, canrockcdn@commercial.gmail.com. C'est la même adresse pour si vous avez des demandes spéciales, des dédicaces que vous aimeriez faire. Envoyez-moi un petit mémo, ça me ferait plaisir de vous lire et essayer de répondre à vos demandes, bien sûr, pour des dédicaces ou quoi que ce soit. Allons-y avec le bloc de l'Ouest, la musique de l'Ouest canadien. On va y aller en chanson souvenir. La première fois que j'ai mis la main sur ce disque-là, je suis tombé en bas de ma chaise. C'est vraiment très intéressant comme album. C'était un monde à voir, mais c'est surtout un monde à entendre. Et sur cet album-là, j'ai choisi Retour sur Terre. Voici l'auteur, compositeur, interprète Raphaël Frenette.

Retour sur Terre, Raphaël Frenette de son album Un monde à voir, mais c'est surtout un monde à entendre, à écouter. Si vous avez la chance de mettre la main sur ce disque-là, faites-le, s'il vous plaît. Ça va vous donner beaucoup de plaisir de cet album-là. Un très bon album, Un monde à voir, Raphaël Frenette. Restons un peu dans la même veine, la même famille, le même territoire, soit le Manitoba. Pour Flora Luna, la semaine passée, je vous disais que je n'ai pas encore reçu l'extrait comme tel qu'elle a lancé. C'est un nouvel extrait qui s'appelle Symphonie Nocturne, Flora Luna. Je l'ai téléchargé, c'est super bien. C'est bien écrit, très belle mélodie, très beau texte, très belle voix, très belle prestation de Flora Luna. C'est vraiment magnifique. Et c'est vraiment une pièce à télécharger pour l'instant. Est-ce qu'il y a un album qui s'en vient peut-être à l'automne? On l'espère, du moins. J'aimerais bien ça, avoir cet album-là à l'automne. Donc, Symphonie Nocturne, très belle pièce. Par la suite, on va entendre tout simplement Adriana Turenne, Je suis un arbre. Adriana Turenne, qui a une été assez chargée, elle est à Winnipeg, Sudbury, La Broquerie. Elle va se promener un peu cet été au mois de juillet et août, donc c'est vraiment très intéressant. Et Adriana Turenne faisait partie d'un groupe féminin très, très important au Manitoba. Je vous en parle après la pièce comme telle. Donc, on va entendre « Je suis un arbre », Adriana Turenne. Mais pour l'instant, on y va avec la charmante Flora Luna. Très belle chanson qui s'appelle tout simplement « Symphonie nocturne à Canrock ».

Je suis un arbre, Adrina Turenne, très bonne pièce, très belle voix de cette auteure, compositrice, interprète franco-manitobaine, faut dire, franco-manitobaine, qui est en spectacle un peu partout, à Winnipeg surtout, le 1er juillet, à la Broquerie. Avant ça, il y a Sudbury, elle sera à Sudbury au début juillet, donc à surveiller. Andréna Turenne, vraiment une chanteuse, une auteure, compositrice, interprète, vraiment de qualité. Je vous disais qu'elle faisait partie, ou elle avait fait partie d'un groupe mythique au Manitoba, Madrigaya, 6-7 auteurs, compositrices, interprètes, musiciennes de talent, de grand talent, qui a sorti quelques disques, je pense 2 disques, et vraiment magnifique. Il faudrait que j'en jouerais plus souvent, ça je l'accorde, mais Madrigaya, c'était assez exceptionnel. Et je vais vous envoyer 2 autres artistes qui, comme Adrina Turenne, ont fait partie de cette formation-là, mythique, qui était vraiment géniale à entendre, à écouter, à regarder, tout ça. La prochaine qu'on va entendre, c'est Marie-Claude McDonald, qui faisait partie de Madrigaya. Marie-Claude McDonald a aussi eu un album, commis un album Comme tu es, un album fort intéressant sur lequel on retrouve la pièce Maman, un hommage à la mère, vraiment de toute beauté. Même si c'est pas la fête des mères, j'aurai à la jouer la semaine prochaine, vous allez voir, c'est magnifique comme pièce. Là, j'ai choisi de vous en faire entendre Auteur de mes faits de Marie-Claude McDonald. Vraiment très intéressant, très belle voix, très belle personne. Je l'ai croisé à quelques reprises. C'est vraiment phénoménal comme artiste Marie-Claude McDonald. Je n'en ai plus une nouvelle malheureusement, mais certain qu'elle est encore dans le monde de la musique. Et on va entendre Salah également, qui faisait partie de Madrigaya, avec Ciel ouvert. Ça, c'est une bonne pièce, auteur, compositrice, interprète. De grand talent en elle aussi, très belle voix, très sympathique. Salah va nous offrir Ciel ouvert, vraiment c'est génial. Mais pour l'instant, voici Auteur de mes faits, de l'auteur, compositrice, interprète franco-manitobaine, Marie-Claude McDonald.

Canrock, l'autoroute de la francophonie musicale canadienne, aimerait remercier ses partenaires. L'Arc du Canada, CHMR Saint-Jean-Terre-Neuve-Labrador, CKJM Chiticamp, CFA Baie-Sainte-Marie en Nouvelle-Écosse, Réseau C-Média avec des stations à Saint-Jean, Fredericton, Miramichi au 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d'Ottawa, Radio Web des productions JB au www.prodjb.com, Radio Trip FM 101.9, Fort-Coulonge, Québec, CFRH, la radio francophone du comté de Simcoe en Ontario, ainsi que CHOQ Toronto, Ontario. Merci beaucoup. Merci également à Envol 91, Saint-Boniface, Manitoba, CFRG, Gravelbourg, Saskatchewan, Radio Cité 97.9, Edmonton, CKRP, Falaire, Alberta, CIBR, Irlandais, Territoire du Nord-Ouest. Merci beaucoup de diffuser l'émission. Voilà, c'est ainsi que se termine l'émission d'aujourd'hui. J'espère que le choix musical vous a plu, que vous avez fait des découvertes et que vous allez aller sur les plateformes musicales pour tout simplement télécharger, acheter et télécharger les pièces, les albums, les EP des artistes que j'ai joués aujourd'hui. Avec grand plaisir de vous faire entendre ces chansons-là. Il me reste pas grand temps, il me reste juste le temps à vous dire une seule chose que je dis à chaque semaine, mais c'est vrai. Allez encourager vos artistes locaux, c'est important, ils ont besoin de votre support et vous risquez d'être séduits, ça c'est garanti. Sur ça, je vous souhaite une très très très belle semaine remplie de belles musiques, de belles découvertes. On se reparle la semaine prochaine pour une autre édition de Canrock, l'autoroute de la francophonie musicale canadienne. Pensez à vous, on se reparle la semaine prochaine. Bye bye!

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4: Bonjour et bonne semaine. Surtout, bienvenue au palmarès acadien pop-rock de l'Arcan. C'est toujours Diane Richard qui vous accompagne pour les 30 prochaines minutes pour vous présenter ce top 10. Cette semaine, on a une nouveauté à vous présenter également. Deux pièces font un retour au décompte. Et sans plus tarder, voici la nouveauté de la semaine. Elle fait donc son entrée au numéro 10. Un groupe originaire de Abran Village à l'île du Prince-Édouard. Je crois que c'est leur deuxième extrait depuis leur album, là. Donc, la chanson après « Si je te vois back » est sortie le 3 juin dernier. Mais voici la chanson cette fois-ci. Il laisse la radio on. Voici Aubin puis la SBC. Je vous souhaite un bon décompte.
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C'était une des pièces qui effectue un retour au décompte cette semaine, soit Sluice, la chanson Brebis dans la brume. Elle fait son retour au numéro 9. On va maintenant sauter la 8e position qui était au numéro 6 la semaine dernière. Chanson déjà au décompte depuis 14 semaines. Sylvie Boulienne, qu'on aurait pu entendre avec Pu filer ma tête. On en écoute un extrait.

Et on se tourne vers la 7e position. C'est la 2e pièce qui effectue un retour au décompte. Un groupe qui a aussi une chanson qui paraît sur le décompte country, soit la reine du parc Petitsault qui a fait son entrée cette semaine. On les écoute avec Call Me Chérie cette fois-ci. Retour au numéro 7.

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1: C'est une pièce qui faisait son entrée la semaine dernière au numéro 4. Elle ne bouge donc pas. Hubert Cormier qui venait de nous chanter « C'est nous les loups ». Et juste avant ça, aussi une pièce qui faisait son entrée la semaine dernière au numéro 10. Donc, belle montée pour la formation La Patente qu'on avait pu entendre avec le dernier des Troubadours. Et juste avant ça, au numéro 6, on avait sauté cette pièce-là. Une montée d'une pour Justin Guitare qu'on aurait pu entendre avec « Entre êtres ». On en écoute un extrait.

Maintenant, on se tourne vers la troisième position. Après une semaine au sommet seulement, elle est redescendue à nouveau au numéro 3. Voici mon oncle Jason qui nous chante « Wash or Toss ».

0: Montée d'une pour se retrouver au numéro 2 pour Caroline Savoie qu'on avait pu entendre avec Quel tourment, une chanson qui met aussi en vedette Jeanne Côté et Pontéix. Avant de se quitter avec la première position, on fait la récapitulation. Donc tout d'abord au numéro 10, c'est une nouveauté pour Aubin puis la SBC, la chanson Il laisse la radio on. Brebis dans la brume de Slous fait un retour au numéro 9, puis Filet ma tête de Sylvie Bouliane est là au numéro 8. En 7e position, c'est un retour pour la grosse équipe avec Call Me Chérie. Entre être de Justin Guittard est là au numéro 6. En 5e position, le dernier des troubadours de la patente. Hubert Cormier demeure au numéro 4 avec ses Nous les loups. Washer Toss de Menon Jason qui redescend de la 1e à la 3e position. Et Caroline Savoie avec Quel tourment qui met en vedette, comme je vous le mentionnais, Jeanne Côté et Pontéix au numéro 2. En 1ère position, c'est une pièce qui est au décompte depuis 5 semaines, mais c'est pas sa 1ère semaine au sommet. C'est sa 3e, en fait. Elle était au numéro 2 la semaine dernière. On parle, bien sûr, de la formation B. Les voici avec En Way. C'était Diane Richard qui vous accompagnait depuis les 30 dernières minutes. Je vous donne rendez-vous pour un autre palmarès pop-rock la semaine prochaine. Bye-bye.
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1: Bonjour et bonne semaine. Bienvenue au palmarès acadien country de l'Arcan. C'est toujours Diane Richard qui vous accompagne et ce pour vous présenter ce top 10. Cette semaine, on a deux nouveautés, également une pièce qui effectue un retour. Je vous dévoile ça en temps et lieu. Pour le moment, on débute avec la sixième position, une pièce qui était au numéro 6 la semaine dernière. Donc, Julie Aubé, la voici avec Tupperware. Je vous souhaite un bon décompte.
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C'était la pièce qui effectue un retour cette semaine. Andy Bast qui venait de nous chanter « Fais dodo ». Il fait son retour donc au numéro 9. On va maintenant sauter la 8e position. Une baisse d'une pour les gars du Nord qu'on aurait pu entendre avec la chanson « Je m'en vais par là ». On en écoute un extrait.

Et on se tourne vers la 7e position. C'est une des nouveautés à vous faire entendre cette semaine, une nouveauté de la grosse équipe. Une chanson qui se veut festive et rassembleuse pour ce groupe qui célèbre les petits plaisirs de la vie, un groupe formé en 2023. Les voici donc, la grosse équipe avec la reine du parc Tissot.

0: C'était la deuxième et dernière nouveauté de la semaine. Frank Richard qui vient de nous chanter la Run à Crooked River. Elle fait son entrée en force au numéro 4. Juste avant ça, on avait sauté la cinquième position. Elle était au numéro 3 la semaine dernière. Chanson déjà au décompte depuis 15 semaines. On a pu l'entendre avec Tupperware au numéro 10. Julie Aubé, donc, qu'on aurait pu entendre avec Femme. On en écoute un extrait.
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Et en sixième position, juste avant, elle faisait son entrée la semaine dernière au numéro 10. Elle se retrouve au numéro 6, donc la famille Leblanc, qu'on avait pu entendre avec Snowro. On se tourne maintenant vers la troisième position, une autre pièce qui faisait son entrée la semaine dernière, elle au numéro 4. C'est donc une montée d'une pour Moyenne Rig avec « On va fêter ce soir ».

C'était Bach Schumann, toujours numéro 2, cette chanson de Jacques Surette. Avant de se quitter avec la première position, on fait la récapitulation. Tout d'abord, donc, au numéro 10, c'est Julie Aubé qui est là avec Top Aware. Andy Bast fait un retour au numéro 9 avec Fais Dodo. Je m'en vais par là, des gars du Nord, numéro 8. En 7e position, c'est une nouveauté de la grosse équipe, la chanson La Reine du Parc Petit Saut. Snowro de la famille Leblanc se retrouve au numéro 6, Femme de Julie Aubé en 5e position. Au numéro 4, une nouveauté de la semaine encore, Frank Richard, la chanson La Run à Crooked River. On va fêter ce soir de Moyenne Rig qui se retrouve au numéro 3 et Bach Schumann de Jacques Surette, numéro 2. En première position, pour une 7e semaine consécutive depuis leur entrée au décompte, c'est toujours la formation Beau Séjour qui est là avec Moi Je Pars. Diane Richard qui vous accompagnait depuis les 30 dernières minutes. Je vous donne rendez-vous pour un autre Palmarès Country la semaine prochaine. Bye bye!

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5: Bonjour et bienvenue dans cette nouvelle édition de Peut contenir des infos. Salut Simon.
6: Salut, comment ça va?
5: Ça va, on dirait que t'as plein d'émotions, t'es-tu étouffé?
6: Non, non, c'est parce que j'essayais d'avaler, il arrive des moments comme ça où j'essaye d'avaler, puis on dirait que ça s'est passé. Puis j'étais comme starlé, je dis voyons ce qui se passe, c'est comme... Puis tu cherches ta salive ou je sais pas trop, là.
5: Quand on vient pour ouvrir le micro, que ça arrive, ces moments-là, hein?
6: Ah, ben là, ça y est.
5: Faut qu'on s'étouffe. Mais il y a quelque chose. Je vais t'avouer, il y a quelque chose dans l'air. Là, c'est le temps du pollen, pas mal, hein?
6: Et
5: je sais pas dans ton coin, là, mais...
6: Mes amis, du pollen. Tu sais, t'as un char gris, tu sors une journée, il est gris ou à peu près, parce que tu viens de le laver, ça fait pas longtemps, puis tu sors le lendemain ou le surlendemain, il est rendu jaune à grandeur ou à peu près, là, parce que...
5: Fourette. Puis je vais t'avouer, c'est comme la première fois que je vis ça vraiment, parce que c'est mon premier printemps dans la nouvelle maison. On a une espèce de comptoir en stainless à l'extérieur sur le patio. Là.
6: OK.
5: Puis, c'est poilu. Comme tellement, il y a du pollen dessus, le comptoir.
6: Ouais.
5: C'est incroyable. Plus tu passes, plus je peux bien avoir des drôles de problèmes puis avoir un voyage de garnottes dans le fond de la gorge.
6: Ben, c'est ça.
5: C'est, je veux bien, là, j'essaye, exactement. Mais c'est ça. C'est pas de notre faute.
6: Et quand t'es dans mon cas, parce que là, j'ai pris une Desloratadine.
5: Oui.
6: Ou je pense à Aerius, que je suis en genre, moi, j'achète les marques génériques. Tu sais, je me suis.
5: Oui, ben, on va sauver marques, de l'argent.
6: Moi, je suis allergique aux graminées, aux pollen des arbres, aux chats, aux chiens, aux lapins aussi. Tu sais, la liste est longue, là.
5: Tout sauf les tortues.
6: Oui, à peu près. Moi, c'est ça. J'avais passé un test d'allergie à l'époque, puis ils te mettent des petites gouttes d'allergènes sur le bras.
5: Oui.
6: J'avais l'impression d'avoir une carte géographique, là, tellement que c'était comme... Fait que je me suis aperçu que finalement, j'avais pas mal d'allergies. Alors, autant dire qu'à ce temps-ci de l'année, et tu l'entends peut-être dans ma voix, d'ailleurs, j'ai la voix un peu éraillée.
5: Oui, t'as la voix FM.
6: Ouais, oui,
5: grosse voix de radio aussi.
6: D'habitude, ça va pas pire, mais là, j'ai comme une couche de plus de... Ça fait qu'à ce temps-ci de l'année, là, c'est vraiment pas drôle.
5: Eh bien, on salue tous ceux et celles qui vivent comme nous avec ces petits aléas de la nature, mais en même temps, je te le dis, j'aime mieux prendre un petit voyage de garnottes ou un peu d'allergie. Que du froid d'hiver. Je ne sais pas pour toi.
6: Ah oui, clairement.
5: 2000 à l'heure. Je préfère être congestionné que d'avoir.
6: Je ne suis pas une bébite du mois de février, ça, je peux vous le dire.
5: Ah, ça, je te crois, puis ça fait du bien de te voir, pas de coton à thé, mon Simon. Au cours de la prochaine. Et bien, attention, là, il était en chemise, il n'y a pas une bébite.
6: Ah oui, c'est ça. C'est ça, ouais. Exact.
5: On a quand même un code de
6: full
5: vestimentaire.
6: Boudiner dans un coton ouaté trop serré, Simon en small. Là,
5: exactement. Ça, avec des élastiques là, pour être sûr que la chaleur reste en dedans.
6: Non.
5: Dans les derniers jours, Simon, on a eu la chance de vivre l'assermentation, je devrais dire, ou on a une nouvelle gouverneure générale.
6: Oui.
5: Qui a été nommée, assermentée, couronnée.
6: Bien sûr.
5: Je ne sais pas trop.
6: Pour représenter le roi.
5: Oui, pour représenter M. Charlie Boy III, roi d'Angleterre, Charles III. Donc, j'ai décidé d'inspirer mon quiz de ça.
6: OK.
5: Parce que je me suis rendu compte que c'est fascinant et savoureux, les histoires de gouverneurs généraux.
6: Au
5: Canada, là, on commencera pas à séparer ceux aussi qui représentent les provinces parce que là aussi, il y a des belles histoires. Exactement. Mais oui, donc on va faire un quiz là-dessus pour connaître un peu le rôle, qu'est-ce que ça fait et est-ce que on va se poser la question, là, est-ce que tu encore vraiment essentiel?
6: Oui, c'est la grande question existentielle.
5: Oui, c'est la grande question existentielle. Puis je vous annonce qu'on n'aura sûrement pas de réponse. Bien, on va en avoir une, mais sûrement que ça ne changera pas quelque chose dans l'histoire. Sinon, également, dans l'émission, je vais te parler, Simon, des boissons énergisantes qui reviennent dans l'actualité parce qu'il y a des pharmaciens qui se posent des questions. Est-ce que les fameuses boissons énergisantes, là, on leur place un dans les pharmacies?
6: Bien.
5: Puis est-ce qu'on doit commencer à encadrer ou contrôler, réglementer cette industrie-là pour protéger nos jeunes, protéger protéger la santé de nos jeunes. Également, je vais te parler d'odeurs. On se parlait, il y a, je pense, la semaine dernière à micro fermé, comme il y a des odeurs qui m'écœurent, mais profondément.
4: Ah oui, OK.
5: Puis là, je suis allée faire de la recherche. Je voulais savoir pourquoi. Est-ce que j'étais juste bizarre ou, au contraire, il y a une explication scientifique?
4: Tu as peut-être des cellules olfactives qui sont hyperactives.
5: Exactement. Mais il y a une explication.
4: OK.
5: J'ai trouvé une explication. Ben, est-ce que c'est la bonne? C'est celle qui me convient.
4: Ben, c'est ça.
5: On verra. Mais non, il y a une explication scientifique à tout ça. Puis pourquoi aussi il y a certaines odeurs qui, pour toi, vont pas te déranger? Puis contraire, tu sais. On a aussi.
4: Référence, mettons.
5: Oui, ou en tout cas des signaux ou des capteurs qui captent différemment certaines odeurs.
4: J'ai hâte.
5: Et juste avant de te passer la POC, je voulais juste glisser un mot et saluer les gens qui nous écoutent partout au Canada.
4: Oui.
5: Parce qu'on est chanceux, elle peut contenir des infos. On est diffusé sur 21 des 29 radiomembres de l'Alliance Radio, ce qui est une pas pire moyenne au bâton.
4: Oui, c'est une pas pire moyenne au bâton.
5: Oui, puis en même temps, bon, on est chanceux, on travaille fort, mais c'est grâce à nos radios locales qu'on peut vous parler un peu partout au pays. Donc, je voulais un peu saluer ces gens-là au cours de l'émission parce que déjà, c'est l'avant-dernière de la saison, Simon. On sera pas nostalgique, là, on se mettra pas à pleurer, inquiétez-vous pas. Mais l'avant-dernière, avant la pause pour l'été, puis on devrait revenir à l'automne, là, ben écoute, si Dieu le veut, hein, on verra bien. Donc, je voudrais juste saluer quelques gens avant de te passer la POC. Donc, les gens à Radio Victoria, à Boréal FM, à Plamondon, à la Calabiche, à CFRT, à Écalu 8, à Radio Cité, à Edmonton. Là, vous comprendrez que je suis plus dans l'ouest du pays.
4: Mm-hmm.
5: Nord-Ouest FM, à Falleur et en vol 91 également à Winnipeg, au Manitoba. Donc, tout au long de l'émission, là, on va saluer un peu les gens. Comme ça, je vous garde avec moi. Si vous voulez entendre vos stations locales, là, ça va se passer dans les prochaines minutes. Tu nous parles de quoi aujourd'hui, mon cher?
4: Je vais parler des archives fantômes, entre autres choses, du web, parce qu'il y a des choses qui disparaissent quotidiennement du web.
5: Oui.
4: Mais il y a des gens qui essayent de les préserver.
5: OK. Moi, il y a des choses qui disparaissent quotidiennement de ma sécheuse, mais ça, c'est une autre histoire.
4: Ouais, ça arrive à n'importe qui, ça. Tu mets une paire de chaussettes, tu te ramasses juste avec un bas, puis à un moment donné, tu le retrouves, tu essaies de le matcher, mais finalement, tu avais acheté l'autre. Fait que...
5: Oui, c'est ça, fait que là, c'est un cercle sans fin.
4: Je vais parler du fruit le plus radioactif de votre cuisine.
5: Okay.
4: Vous avez un fruit radioactif probablement dans votre cuisine, puis vous le savez même pas.
5: OK, fait que c'est une affirmation de ce que tu dis.
4: Ah oui, non, mais c'est vrai, là, un fruit radioactif, il y avait vraiment de la radioactivité. Pas très forte, mais quand même.
5: Ben oui, radioactif, il y a. OK, parfait.
4: Puis, je veux te parler des bulles de savon.
5: OK, comme quand on fait des bulles avec les enfants?
4: Oui, exactement, parce que l'été approche, là, écoute, on est quasiment dedans.
5: On a un fan à la maison, nous, des bulles de savon de toutes sortes.
4: Tu vrai?
5: Faut toujours faire des bulles. Mais tu sais, à 4 ans, t'es pas habile, hein? Fait que quand tu fais un plat de bulles, il y en a trois quarts qui se ramassent tes souliers après 2 minutes,
4: c'est
5: mais
4: ça.
5: Bref.
4: Et je vais répondre à la question, pourquoi les bulles de savon sont toujours rondes?
5: C'est pas une affaire de friction d'air.
4: Veux-tu que je réponde à ça tout de suite?
5: Ben, c'est toi le boss, mais comme j'essaie de penser à ma physique, peut-être.
4: On a tous un petit côté enfantin en soi qui fait que quand on voit une bulle de savon, ça nous fait triper, tu sais.
5: Oui, oui, c'est vrai, puis c'est beau. Il y a quelque chose de magique quand on prend des photos.
4: Il y a un petit peu de couleur là-dedans aussi, hein, tu sais, avec la. Oui, c'est ça. Alors, peu importe le moule qu'on va utiliser pour faire des bulles de savon, parce qu'il y en a de toutes les formes ou à peu près, tu sais, il y a des moules qui sont un peu carrés pour faire des bulles. Des fois, on va souffler dans. T'as jamais vu ça?
5: Ben, il me semble, ils restent toujours ronds. Moi, les petits bâtons, tu sais, sont longs, mais.
4: Ouais.
5: Dans le petit bâton,
4: là,
5: il y a des souffles.
4: C'est ça. Ou encore, il y a une étoile. C'est ça. Mais la bulle, elle va toujours redevenir ronde, peu importe la forme qu'elle a quand elle sort. Tu souffles dedans, elle sort. C'est comme tu souffles dans un cœur.
5: Oui.
4: Mais la bulle, elle va toujours revenir ronde.
5: Je ne veux jamais poser cette question-là.
4: Mais pourquoi? Pourquoi elle revient ronde? Je vous explique ça.
5: Ouais,
4: OK?
5: Vas-y.
4: C'est à cause d'une règle naturelle qui est toute simple. On appelle ça la tension superficielle.
5: Si on voulait
4: vulgariser, on parlerait de l'économie d'énergie.
5: Oh, c'est
4: simplement,
5: beau.
4: Ben oui, une bulle.
5: Star.
4: Alors, la raison pour laquelle la bulle va toujours redevenir ronde, c'est qu'elle cherche toujours à utiliser le moins d'énergie possible, tout simple que ça.
5: Oh, ouais.
4: Et c'est quoi la forme dans tout l'univers? Dans tout l'univers qui consomme le moins d'énergie pour enfermer un volume d'air, c'est la sphère.
5: Oui, parce que puis là, la surface, il y a moins.
4: C'est exactement ça. Alors, le mélange eau-savon va agir comme un petit ballon élastique autour de l'air. Et la tension superficielle, c'est une forme invisible qui tire dans toutes les directions de façon à réduire la surface d'exposition au minimum.
5: OK.
4: Au minimum. Et en géométrie, il existe une vérité absolue qui dit que la sphère, c'est la forme qui possède la plus petite surface possible pour un volume donné. Et c'est pour ça que si vous essayez de faire un cube avec une bulle de savon...
5: Ou une étoile, ou
4: une étoile, un canard, whatever.
5: Un canard?
4: S'il y en a, j'en ai déjà vu.
5: C'est artistique.
4: Alors, ça va toujours revenir à une sphère. Et la nature, elle est très efficace. Elle va toujours choisir la solution la plus simple. Donc oui, si vous utilisez, peu importe le moule que vous allez utiliser, c'est vrai que quand ça sort, ça a l'air d'un carré,
5: oui.
4: Mais quand ça se referme puis que ça redevient automatiquement une bulle.
5: Puis c'est vrai aussi, des fois, quand il y en a plusieurs, tu sais, des fois, tu fais une grosse bulle puis il y a plusieurs petites bulles sur la grosse bulle, bien, ça prend quelques secondes, poup, poup, là, il agglomère en juste une bulle.
4: Bien, c'est ça. Alors, essayez ça cet été, lancez un défi aux enfants. Dites aux enfants, on va faire des bulles cubiques. Essayez ça.
5: Hey, ça va être ça.
4: Regardez-les se débattre pour essayer de faire des bulles en forme de cube. Puis, là, vous allez les voir se déprendre. Voyons, soufflez lentement, soufflez plus vite, essayez de ça. Puis là, finalement, expliquez-leur que c'est à cause de la tension superficielle puis que c'est pour une raison d'économie d'énergie.
5: Hey, ben, c'est vraiment intéressant. Merci, Simon. J'aurais aimé aussi que peut-être que là, dans une prochaine chronique, trouver l'espèce de recette idéale pour après ça faire ton mélange d'eau puis de savon à vaisselle.
4: Oui.
5: T'sais, parce que c'est comme jamais évident.
4: Il y a toujours une petite proportion. Ouais. Aller dans le métro, des fois, t'en mets pas assez. Là, c'est comme ça. Ouais.
5: Oui, c'est ça, t'en mets trop pas assez. Et puis, c'est comme je disais, ben, c'est le fun, les bulles, mais souvent, ça se ramasse par terre parce que, bon, on est un petit peu maladroit puis on les échappe. Mais c'est pas grave, c'est un beau plaisir. Parlant de plaisir d'été, je voulais nous parler aussi du concours.
4: Oui.
5: La radio partout, en tout temps, tout l'été. Beau concours que tu as travaillé très fort dessus et qui va débuter très bientôt, Simon. Donc, ça va être du 22 au 26 juin, partout dans nos 29 radios membres, donc radio francophone, puis on a radio web aussi à l'Île-du-Prince-Édouard.
4: Oui. Absolument.
5: Donc, 28 radios sur les bandes FM et une radio sur le web. Et donc, c'est le fait de cette publicité-là où, en fait, notre but de la promotion, c'est de vous montrer que la radio est essentielle partout, en tout temps, qu'il fasse beau, qu'il fasse pas beau, qu'il y ait du courant, qu'il y ait de l'Internet, qu'il n'y ait pas rien. Qui est là, Simon?
4: Il y a la radio.
5: Il y a toujours la radio. Hey, c'est de valeur. Les gens auraient dû voir cette petite danse-là.
4: À un moment donné, il va falloir filmer cette émission-là puis mettre ça dans les internets. Simon qui fait des...
5: Exactement, Simon qui
4: fait l'air d'une sentinelle de l'air.
5: Mais oui, c'est ça. Hey, ça, c'est la radio. Mais bref, c'est ça. Là, c'est ce qu'on veut démontrer avec ce concours-là et cette promotion-là. C'est que la radio est là partout. Et dans la période que je vous ai nommée, donc du 22 au 26 juin, dans vos différentes radios locales, on va vous faire tirer des radios portables à manivelle,
4: oui.
5: Puis à panneaux solaires. Puis bon, à
4: pile aussi.
5: À pile aussi, normal. On peut se brancher. Je fais des signes, tu sais, comme
4: ben oui,
5: si les
4: ça,
5: gens me voyaient. Comme... Merci, Simon.
4: T'es en train de mimer pour la radio.
5: Je suis en train de brancher la radio dans le mur. Puis bref, c'est une belle petite radio où on peut sélectionner le poste de radio local où on sera. Si on se promène cet été, c'est une occasion aussi de découvrir ça. Et puis en même temps, c'est une lampe de poche. C'est un outil si jamais il arrive quoi que ce soit dans des situations d'urgence parce qu'on, bon, on n'est pas sans savoir que de plus en plus le climat change ici au Canada.
4: Oui.
5: Fait qu'on est là pour démontrer que la radio est un outil. C'est essentiel.
4: Et puis merci à Nala également, notre collègue, qui a tout empaqueté ça pour mettre ça dans des sacs pour envoyer ça dans les régions parce que les gens de nos stations de radio vont venir nous voir ici à Ottawa. On va leur remettre le paquet de radios qu'ils vont pouvoir attribuer dans leur station. Puis c'est Nala qui a tout emballé ça, tout ça. Je suis allé la voir l'autre jour, j'ai dit, tu travailles tout seul, tout ça? Elle dit, oui, elle fait ça comme une grande. Fait que...
5: Oui, bien, elle aimait ça. Puis ce qu'elle me disait, elle dit, j'étais dans ma bulle, je faisais mes affaires. Puis en tout cas, la prochaine fois que j'ai des valises à faire pour un voyage, moi, je vais tout amener mon snack d'un bac puis je vais le donner à Nala. Là, tu vas voir, elle va me pacter ça.
4: Des sacs, c'est comme...
5: ça va être pacté tellement droit, j'aurais pas envie de le défaire. Fait que tout ça pour, un, vanter les talents de pacteuse de notre collègue Nala, mais aussi pour vous inviter à écouter vos radios locales. Et c'est quand même un gros concours pan-canadien d'une valeur. Tu sais, comme c'est un gros investissement de 10 000 $ que le réseau Alliance Radio fait au travers de ces radios parce qu'on sait à quel point c'est important de s'impliquer dans nos communautés.
4: Fin juin, là, ça s'en vient.
5: Ben, 22 au 26 juin.
4: Ouais,
5: donc,
4: fin du mois, exact.
5: Okay, c'est bientôt. Mettez ça à votre calendrier. Puis suivez aussi la mécanique et la façon dont vos radios locales vont faire tirer ces magnifiques radios-là. Au retour de la pause, Simon, je vais te parler des boissons énergisantes. On va se questionner.
4: As-tu d'affaires des pharmacies?

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3: De peu contenir des infos et je salue les gens et la gang de ces médias, les quatre radios Nouveau-Brunswick également en Nouvelle-Écosse parce que ce sont des auditeurs fidèles, CFRH également à Penetanguishene, Sommet FM à Balmoral qui nous écoute et c'est fait à Edmundston. Salut, donc merci d'être là, de diffuser aussi PCDI. Si on en parle, c'est parce que comme on vous disait, c'est l'avant-dernière émission de la saison, puis on a la chance d'être diffusé quasiment comme on dit en bon français, coast to coast. Donc on voulait saluer les fidèles auditeurs et surtout nos fidèles radio membres d'Alliance Radio. Simon, tu voulais nous parler de quoi juste avant que je te parle de ces fameuses boissons énergisantes?
4: Oui, je vais parler du fruit radioactif que vous avez dans votre cuisine.
3: Ah, bien, comme tout est dans tout, hein, tout va ensemble, la boisson qui est radioactive quasiment.
4: Oui, puis toi, tu vas parler de boissons énergisantes.
3: Exactement. Donc, on s'est posé des questions. Il y a des pharmaciens qui se demandent, bien, est-ce que cette fameuse boisson énergisante-là a sa place en pharmacie?
4: Parce que... Tu parles de celle qui donne des ailes, entre autres? Là?
3: Oui, celle qui donne des ailes ou celles qui sont rouges et qui nous font penser à des gourous. Là. On se pose beaucoup de questions. Plus c'est venu dans l'actualité dans l'Est du Québec, également dans l'Est du Canada. Puis, je dis l'Est du Québec, dans le Québec normal, je voulais situer dans l'Est.
4: La province qui est dans l'Est du pays.
3: Ouais. Exactement, merci. Et puis... tu sais, on s'est posé la question, est-ce que ça a sa place en pharmacie? Parce que la pharmacie, je sais pas pour toi, mais moi, c'est un endroit où je me dis... À part, admettons, pour mes petits chocolats, parce que je suis capable de savoir que ça fait pas santé, là, c'est quand même un commerce où je vais en me disant c'est un commerce de produits de santé.
4: Ouais. En même temps, il y a une grosse bannière au Québec qui a comme un peu transformé à une certaine époque ce qu'était la pharmacie. Je ne donnerai pas
3: oui,
4: de nom, là, mais...
3: absolument. Absolument.
4: Puis c'est des paquets de cigarettes, puis des tickets de loterie, puis, tu sais, toutes les... Fait
3: que, oui.
4: On n'en est pas à une incongruité près, on va dire.
3: Non, c'est ça. Puis c'est la question, est-ce que c'est une pharmacie, est-ce que c'est un commerce de détail ou c'est un endroit où on peut se procurer, justement, des produits qui sont bons pour la santé et pour nous aider? Donc, la question qui fait le tour, comme tu disais, est-ce que c'est... on s'inquiète de l'accès facile, justement, à ces boissons-là, parce qu'une seule canette là, peut contenir une quantité importante de caféine à laquelle s'ajoute la fameuse taurine et le guarana, également divers stimulants. Là. Donc, tu sais, dans tout ça, c'est quand même intense. Puis, pour un adulte en santé qui va en consommer une fois de temps en temps, il n'y aura pas de conséquences. Si on s'entend, ça va être sans malaise ou sans mal, mais chez les enfants et les adolescents, c'est différent, par exemple, parce que leur corps, à eux, est un peu plus sensible à la caféine. Bon, qu'est-ce que ça fait? Ça cause divers troubles. On a de la difficulté à dormir, on est plus nerveux, on fait de l'anxiété, on peut avoir des maux de tête. Puis ça, c'est un cercle vicieux, parce que souvent, on prend une boisson énergisante en se disant « je suis fatigué, ça va me donner un petit kick, je vais revenir », mais au contraire, c'est que ça fait qu'épuiser davantage. Tu sais, c'est ça où on s'épuise un petit peu plus. Puis c'est là aussi que ça préoccupe plusieurs pharmaciens parce qu'en bout de ligne, ça devient pas... On se dit, si on le prend en pharmacie, on dirait qu'on se déresponsabilise. On dit, c'est pas si pire que ça, ils le vendent en pharmacie, je peux le prendre, je vais me sentir mieux, puis je vais avoir mon boost d'énergie. Mais tu sais, c'est pas vraiment ça la vraie solution, là, on s'entend. La solution va être un peu de repos ou une nuit de sommeil. Il y a des fabricants aussi qui n'ont pas vraiment besoin de se faire eux-mêmes de la promotion ou de la publicité parce que, on s'entend, c'est quand même encadré d'une certaine façon. Mais, tu sais, de nos jours, puis on en a parlé avec Mélanie, il y a différentes façons de transmettre de l'information. Mm-hmm. Il y a les influenceurs, les commandites sportives, les logos qui sont spectaculaires. Puis on s'entend, les canettes ne sont pas brunes non plus.
4: Non. C'est du bleu, du rouge, puis des couleurs patentes, du jaune. Ouais.
3: Oui, des belles couleurs. Puis les logos, puis le style ou l'infographie là, qui est à la mode. Puis ce qui soulève aussi une autre question, c'est est-ce qu'on doit encadrer davantage justement cette industrie-là? Parce qu'on a parlé tantôt des cigarettes qui étaient vendues en pharmacie.
4: Oui.
3: On s'est dit...
4: T'allais chercher un cartoon de cigarettes en même temps que t'allais acheter tes médicaments, là, tu sais.
3: Oui,
4: tu vas chercher ta pilule pour le cœur ou la pression artérielle, puis après ça, tu passes au comptoir en avant, puis tu dis, je vais prendre du Maurier King Size.
3: Ça revenait plus cher, moins cher quand tu prenais ton cartoon au complet en pharmacie, mais tu sais, c'est ça que c'était. Un moment donné, on s'est dit, wow, ça n'a pas de bon sens. Puis exactement. Puis c'est là où il faut s'adapter parce que, elle, l'industrie aussi s'adapte. Ils veulent plus vendre mes cigarettes, on passe par autre chose. Il y a différents produits qui vont s'essayer, aux commerçants qui vont s'essayer. Donc, c'est quand même là que c'est fascinant, justement, ce paradoxe-là, parce qu'on se disait, on se retrouve à pharmacie, c'est un produit de santé, mais tu sais, on peut se questionner. Puis j'apprécie que tu ramènes l'exemple aussi des paquets de cigarettes, parce que bon, c'est une époque
4: Une époque épique.
3: Mais en même temps, tu sais, on a fêté il n'y a pas longtemps les 20 ans de plus de cigarettes aussi dans certains restaurants ou dans les endroits publics. Fait que tu sais, c'est vraiment, c'est là où on faut souligner ces incongruités-là.
4: Oui.
3: Et ensuite, ben, poser un peu des actions. Donc là, c'est ce qu'on va voir. Tu sais, est-ce que le débat est fini? Je ne pense pas. Ça va quand même rester accessible, on s'entend, parce qu'on a beau l'enlever des pharmacies, ça va se retrouver quand même dans les dépanneurs, dans les épiceries. Puis là, bon, c'est différent. Puis comment on l'encadre?
4: Ouais.
3: Mais après ça, il y a des questions qui ont été soulevées. Il y a certaines provinces qui se demandent, est-ce qu'on même on interdit la consommation ou la vente de ces produits-là au moins de 16 ans?
4: Oui.
3: Comment tu contrôles ça après, en plus de la vente?
4: En même temps, je pense qu'il y a une question d'éthique là-dedans, entre guillemets, là, dans le sens comme pharmacien. Si t'es affilié à une chaîne, t'as pas bien le choix. C'est le pattern de la chaîne est fait comme ça, qu'ils te rendent tant de stock puis telle affaire, puis tatatatata. Mais je dis qu'à quelque part, il va peut-être falloir faire un examen de conscience à un moment donné puis se dire en dedans de soi-même, comme pharmacien, comme propriétaire d'une pharmacie.
3: Exact.
4: Tu sais, vous me direz qu'il y a les impondérables aussi de payer tes employés puis tout ça. Fait qu'il faut que tu génères des revenus à quelque part, mais...
3: Est-ce que tu génères vraiment tes profits puis tes revenus dans cette boisson-là?
4: Ben, c'est-tu conciliable de vendre derrière le comptoir toute la pharmacopée pour aider les gens à mieux être en santé, puis en avant dans le front store, si on veut, d'avoir du chocolat, des chips, des peanuts salés, des paquets de cigarettes, c'est comme que tu vendes des brosses à dents, du dentifrice, du rince-bouche, du whatever.
3: Du shampoing, on s'entend.
4: Je comprends. Mais quand t'es rendu que tu vends toute la... comme t'as plus de chocolat-là que t'en as dans certaines bannières de supermarché, tu fais comme... Hein? Je sais pas, en tout cas.
3: Bien, c'est une prise de conscience, effectivement. Ouais. Puis c'est ce que certains pharmaciens ont commencé à soulever comme question, justement. Bien, nous, correct, on doit, ça, en tant que pharmacien, prendre action. Puis c'est des pharmaciens aussi, bon, peut-être pas de cette fameuse grande bannière à laquelle on sous-entend depuis tout à l'heure.
4: Ouais.
3: Mais il y en a d'autres plus petites ou plus étendues aussi qui ont commencé à avoir cette logique-là. Simon, maintenant, quel est ce fruit radioactif?
4: Vous l'avez peut-être dans votre cuisine.
3: Je suis curieux, j'ai hâte de voir.
4: Vous l'avez peut-être même à côté de vous en ce moment. Vous en mangez peut-être à tous vos déjeuners.
3: OK. Pas une banane?
4: La banane.
3: Non!
4: La banane.
3: Non!
4: Ouais, le fruit le
3: la
4: plus...
3: La banane.
4: La banane. Comme dans la Santa Banana.
3: Santa Banana.
4: Ouais, la banane. Ah, pas de panique, hein, parce que c'est pas dangereux, mais c'est quand même radioactif, une banane, le savais-tu?
3: Non, la plure, qu'est-ce qui...
4: Écoutez, c'est pas de l'uranium enrichi pour faire la bombe atomique, on s'entend, là?
3: C'est pas de Tchernobyl.
4: Non, c'est vrai, la banane émet bel et bien une petite dose de radioactivité naturelle. Pourquoi? À cause d'un élément pourtant essentiel à notre corps, et j'ai nommé le potassium.
3: Oh, ben oui.
4: Oui!
3: Ben oui!
4: Ben oui!
3: C'est vrai, j'aurais dû y penser parce que mon grand-père a dû arrêter de manger des bananes parce que son potassium était trop élevé.
4: Oui! Ah oui, c'est vrai?
3: Oui! Et donc, c'est un grand drame parce que mon grand-père aimait beaucoup les toasts au beurre de peanut avec
4: des bananes.
3: Des bananes dessus.
4: Ah, OK. Là, c'est ça. Ouais. Et parce qu'il y a du potassium dans la banane.
3: Oui.
4: La banane en renferme énormément, d'ailleurs. Et dans le potassium, il y a un isotope rare qui s'appelle le potassium 40 qui est naturellement radioactif.
3: Et, hey, c'est incroyable.
4: Et on en trouve partout, soit dit en passant, du potassium 40. Là, il y en a dans les sols, il y en a dans les bananes, je l'ai dit.
3: Oui.
4: Il y en a même dans notre corps.
3: J'imagine, on a tout un peu un certain taux de potassium.
4: On a un peu de radioactivité dans le corps, absolument, absolument. Le potassium, c'est d'ailleurs un nutriment essentiel au bon fonctionnement de nos cellules, et c'est lui qui est responsable de la majeure partie de la radioactivité naturelle, d'ailleurs, que nous avons tous dans notre corps humain, que vous le vouliez ou pas. Vous êtes tous un tout petit peu, quoi, c'est infime.
3: Pas comme Marie Curie, là, on n'est pas radioactif comme ça, là, mais c'est drôle parce que tu me fais penser à ça, puis toute l'image que j'ai depuis tantôt, depuis que tu nous parles, c'est, tu sais, les Simpsons avec la centrale nucléaire. Là.
4: Ouais.
3: Il va juste Homer Simpson qui s'en va chercher des bananes dans l'affaire. Je sais pas pourquoi. C'est l'image que j'ai avec son gros soute, là.
4: Et même que le potassium dans la banane est présent à un point tel que les scientifiques s'amusent même à mesurer certaines doses de potassium en équivalent banane.
3: Ah!
4: Ouais. Comme par exemple, on va dire.
3: Banana for scale, comme pour une échelle de banane.
4: Ben, c'est comme prendre un vol en avion, par exemple, ça équivaut environ à 100 bananes de potassium, genre. L'émission de potassium, t'as à peu près 100 bananes.
3: OK.
4: Alors, que tout le monde...
3: C'est une drôle d'image. J'imagine que t'es en avion, qu'il y a juste 100 bananes qui tombent.
4: Des bananes. Une radiographie dentaire, c'est à peu près tenez-vous bien, l'équivalent de 50 000 bananes.
3: God. 50 000? 50 000 bananes. Pour prendre la photo de tes racines
4: dedans?
3: Ben
4: oui, parce que c'est un peu radioactif, là, le rayon X et tout ça. Puis
3: Ben
4: oui, c'est ça. La dose dangereuse pour un humain, des millions de bananes. Des millions. Fait qu'arrêtez de paniquer, là, que vous savez maintenant que vous avez une petite patente radioactive pas très loin de vous autres dans sur le comptoir de la cuisine, probablement.
3: Moi, j'ai un rack à bananes, en plus.
4: Ben oui, mais tu sais, il faudrait littéralement manger des palettes et des palettes de bananes pour que ça devienne un problème. Et ce qui est fascinant, c'est que cette radioactivité, elle est totalement naturelle, qu'on se le tienne pour dire.
3: Oui.
4: Il y en a partout. Il y a du potassium, là, il y en a dans le sol, tu sais, c'est ça. Alors, ça vient pas d'un accident nucléaire, c'est pas non plus un produit chimique, c'est juste la physique de la vie. Même notre propre corps, je l'ai dit tantôt, est légèrement radioactif parce qu'on contient du potassium, nous aussi. Alors, à la prochaine fois que vous allez manger des bananes, vous pourrez dire que vous consommez votre petite dose quotidienne de radioactivité, tout simplement.
3: Oh, c'est le fun, ça. La prochaine fois que je vais manger des bonnes crêpes aux bananes aussi.
4: Bien, t'es aussi bien de les manger de même que d'avaler en pilule radioactive, ben, tu sais, comme ça brille. Tu vas prendre ma pilule de radioactivité quotidienne.
3: La fameuse pilule radioactive que Homer avait dans le dos. Oui, effectivement, excuse-moi, je reviens encore aux Simpsons. Je sais pas pourquoi c'est la radioactivité.
4: Ben, ça fait époque, les Simpsons, là, tu sais.
3: Effectivement. Hey, merci beaucoup, Simon, pour ces détails. Au retour de cette pause, moi, je vais te parler de pourquoi il y a certaines odeurs qui nous paraissent si désagréables et pourquoi il y en a qui sont universelles et pourquoi il y en a qui sont un peu plus spécifiques à chacun. Et toi, tu vas nous parler de...
4: Je vais parler des archives fantômes, parce qu'il y a des choses qui disparaissent du web de façon quotidienne. Il y a des gens qui essayent de les récupérer ou de les sauver, on va dire.
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3: Et je poursuis nos salutations internationales canadiennes, Simon, pour saluer les gens qui diffusent et qui écoutent Peu contenir des infos. Si d'ailleurs vous voulez, cet été, là, vous vous ennuyez, nous autres.
4: Ouais.
3: Ça se peut.
4: Ça se peut?
3: Ben, en tout cas, peut-être au moins une personne. S'il y a une personne, je vais être contente qui s'ennuie de nous. Je vais appeler mon mère, tu sais, ma mère va écouter mon émission. Allez sur notre site nosradio.ca, ouais. Dans la section balado, vous allez avoir accès aux émissions de Peu contenir des infos qui ont été faites dans les derniers mois. Puis aussi, vous avez accès à toutes les radios. T'as l'air de rire. Maman va écouter mon émission. Bref, tout ça pour dire d'aller faire le tour là-bas. Et en même temps, vous avez accès à toutes les radios qui sont membres d'Alliance Radio si vous avez envie d'écouter ce qui se fait un peu partout au travers de notre beau pays. Comme je te disais, Simon, d'entrée de jeu en émission, je te parlais l'autre jour d'une odeur qui me répugne particulièrement.
4: Mais c'est quoi?
3: Le beurre de pinot mouillé.
4: Ah oui, le beurre de pinot.
3: Ben, en fait, il y en a deux.
4: Mouillé, ouais, quand oui. Ça traîne là, dans un bocal de beurre de pinot dans le fond de l'évier, mettons.
3: Oui, tu sais, puis moi, il faut dire que je ne mange pas vraiment de beurre de pinot. Mon chum mange à cuillère, mon fils mange à cuillère. Fait que, bon, tu sais, comme tu vois, je n'ai pas déjà l'intérêt là.
4: OK, il y a comme deux, c'est comme...
3: Oui, il y a deux clans, je suis seule dans ma gueule. Même les chats aiment le beurre de pinot à la maison, moi, j'aime pas ça.
4: Même le pôle Nord et le pôle Sud sur le globe terrestre sont plus à l'opposé que toi et ta famille, genre. Là.
3: Exactement, okay. Exactement. T'as tout compris. Puis là, ben, souvent, quand ils finissent le pot de beurre de peanut, mon chum veut garder le pot pour rien. C'est pas pour que ça traîne. On pourrait mettre quelque chose là-dedans, puis finalement, tu finis par jamais rien mettre, puis ça traîne à quelque part, puis en tout cas, ça te dérange pendant des années. Puis là, quand tu le jettes, t'en as besoin deux semaines plus tard. Bref, ce pot-là qui traîne dans l'évier, avec du beurre de peanut, l'odeur.
4: Ah oui, c'est sûr que ça sent. Hein? C'est... Ouais.
3: Oh!
4: C'est ça.
3: Simon, c'est vraiment... Puis la même chose quand tu viens de faire des œufs, surtout des œufs brouillés, on dirait.
4: OK,
3: là,
4: ça, j'ai moins de misère, là, mais
3: tu j'avoue... Tu la poêle.
4: J'avoue que le bocal de beurre de pinot avec de l'eau dedans, là, tu sais, comme qui s'imprègne de toutes les odeurs, puis ça, là, tu laisses ça ouvert, là, dans les... Ouais, c'est ça, c'est fort, ça.
3: Oui, puis tu sais, comme c'est... Bon, c'est vraiment pas une bonne odeur. Fait que tu sais, pourquoi il y a des odeurs comme ça, comme l'odeur du beurre de pinot pour moi, ou l'odeur d'une poubelle, à qui nous donne envie de... un petit haut-le-cœur, ou encore, il y a des odeurs qui nous font complètement saliver, comme l'odeur du bacon qui grise.
4: Ah, ben là, ouais, c'est comme dans un autre registre, là.
3: Exactement. Puis là, inquiétez-vous pas, je vous parlerai pas d'affaires qui puent pendant 13 minutes. Là, on va avoir des choses qui vont être agréables aussi. Puis, en fait, la réponse est fascinante, Simon, parce que c'est pas vraiment ton nez qui décide si c'est quelque chose qui te répugne ou si c'est une odeur que t'aimes. En fait, une odeur, là, c'est des milliers de petites molécules qui flottent dans l'air.
4: Ouais.
3: Puis là, quand t'en expires, les molécules rentrent dans ton nez,
4: oui.
3: Atteignent une petite zone qui est appelée la la zone muqueuse olfactive, qui est vraiment tout petite, là. C'est vraiment petit bout. Et c'est ça qui capte les différentes odeurs. Bon, une fois que ça s'est détecté, tu me dis, ben là, on sent des affaires. Oui, effectivement. Oui. Puis là, ça envoie un signal au cerveau. Et c'est là qu'on sait si c'est un signal positif.
4: Oui.
3: Ah, ça sent bon. Ou un signal négatif. Ah, le beurre depuis notre trempe. C'est là qu'on sait. Tu sais, c'est comme ça qu'on sait. Et ça peut gérer, en fait, c'est avec deux informations et deux régions très importantes du cerveau. L'amygdale qui gère l'émotion, donc le bonheur ou le pas bonheur, et l'hippocampe qui gère les souvenirs.
4: OK, en un mot comme en mille, c'est pas tout le monde qui gère les odeurs de la même façon. C'est ça que tu es en train de nous dire.
3: C'est tellement bien dit. Nous ne gérons pas tous les odeurs de la même façon parce que là, quand le cerveau reçoit ces informations, il se demande, est-ce que je connais cette odeur-là? Je l'associe-tu à quelque chose de positif? Puis est-ce que c'est dangereux?
4: Ouais.
3: Puis là, après ça, le cerveau, il va rendre son verdict. Et là, c'est pour ça que pour certaines personnes, un parfum qui va sentir bon, ben oh, ça sent bon. Mais toi, si ce parfum-là avait été associé à une professeure qui t'a fait échouer un examen, ça se peut que tu l'aimes pas, le parfum.
4: Okay,
3: jamais. Okay, okay. De toute ta vie. Parce que ton souvenir est comme négatif et c'est émotionnel. Puis il n'y a pas juste les souvenirs, là. Inquiétez-vous pas, là, c'est pas juste une affaire d'émotion, là, les odeurs. Il y a l'évolution aussi qui joue un énorme rôle. Parce que pendant des centaines de milliers d'années, quand on évoluait, on était capable de sentir si des choses étaient dangereuses pour nous, c'était pourri, ou bref, c'était des choses qui étaient toxiques. On était capable de le faire, puis en quelque sorte, c'était un mécanisme de protection intégrée, si on veut, le dégoût. Parce que vu qu'on se protégeait de « c'est pas ça. Bon pour moi, je le mangerai pas ». Et c'est, là où ça devient encore plus intéressant, c'est quand on regarde aussi le côté culturel. Bon, parce qu'il y en a pour qui le fromage très fort, ça va sentir la petit pied.
4: Oui, oui, oui. Puis il y en a d'autres que pour eux autres, c'est...
3: Oh, c'est délicieux. Puis voyons, sent pas, ça goûte pas ce que ça sent.
4: Du bleu, c'est bon. Là, tu sais, vraiment...
3: Oh, ouais. Moi, j'aime le fromage.
4: Ouais.
3: J'adore le fromage. Mais le beurre de pinot mouillé, pas capable.
4: Okay.
3: Donc, autrement dit, c'est nos narines qui ont aussi une identité culturelle. Donc, c'est vraiment à ce moment-là qu'on sait si c'est une agression ou si on aime ça dans notre nez. Et il y a aussi le contexte, Simon. Parce que là, imagine, il est 6h30, 7h. Puis là, toi, tu sais, comme t'as envie de souper, t'as faim. Une poutine. Ça sent bon, une bonne poutine.
4: Oui, ben pour moi.
3: Oui, oui, pour toi. Ben, mettons pour moi aussi, ou n'importe quoi. Imaginez votre repas préféré,
4: oui.
3: Peu importe. À 7h30 le matin, après une nuit difficile, une poutine va peut-être...
4: Ouais, c'est ça.
3: Wow. Fait que, tu sais, comme le cerveau évalue aussi l'environnement quand il est le temps de se nourrir. Puis il y a certaines odeurs aussi qui nous paraissent plus agréables quand, alors qu'elles peuvent être nocives, tu sais, comme l'essence.
4: Oui.
3: Il y en a qui aiment l'odeur de l'essence et ça, c'est comme encore un peu inexpliqué par la science. C'est pas parce que, tu sais, on sait que c'est dangereux,

0: Qu'il y a des odeurs qui sont répugnantes pour certains et fait que c'est associé à des souvenirs. Fait que là, tu me demandes d'où ça vient ce souvenir de beurre de peanut là mouillé. Aucune idée.
1: Ben oui.
0: Puis la même chose pour les œufs mouillés. Aucune idée. C'est juste ça pue.
1: Bon.
0: Peut-être que je suis un enfant spécial.
1: Mais tous les goûts sont dans la nature aussi.
0: Oui, et tous les dégoûts sont dans
1: et
0: la nature.
1: Et tous les dégoûts sont dans la nature, bien raison. Moi, je veux parler d'Internet puis des choses qui disparaissent de sur Internet.
0: Oui.
1: Parce que on pense que quand c'est sur Internet, ça reste, hein?
0: Oui, on a un peu peur.
1: Fais attention quand tu mets une photo ou quand tu publies quelque chose sur Internet parce que ça va rester. Quand c'est en ligne, c'est pour toujours, mais c'est faux.
0: OK.
1: Il y a des choses qui disparaissent et pas mal à part de ça.
0: Mais c'est jamais les choses qu'on voudrait qu'ils disparaissent, par exemple.
1: Ben non, mais ça, c'est sûr. Là, mais y a maintenant le droit au retrait aussi. Hein. Tu peux demander, par exemple, à Google de désindexer des contenus.
0: Ah oui.
1: Tu as le droit de faire ça maintenant. Et chaque jour, il y a des morceaux entiers de notre mémoire collective, pour ainsi dire, qui disparaissent de l'Internet, des vidéos, des articles, des podcasts, même des sites au complet, pouf, comme disparu, comme par magie, comme ça.
0: Que quelqu'un le désactive, juste parce que...
1: À un moment donné, il y a peut-être un éditeur de site web, un webmestre, on va dire, qu'à un moment donné, il voit un article, puis il dit, ça prend trop de place, ou ça a plus rapport, ou c'est pas trop...
0: Il
1: enlève carrément, puis peut-être que toi, tu tripais d'aller lire cet article-là une fois par année, parce que, ça parlait du temps des fêtes, puis ça donnait des comptes. C'est ça. Et ce dont je vous parle aujourd'hui, c'est pas un sujet vraiment technique, mais c'est un sujet de mémoire collective dans une certaine mesure. Parce que ce qui est bizarre, c'est qu'il y a des écrits qui datent d'il y a des milliers d'années ou presque, qui sont encore totalement lisibles et auxquels on a encore accès par la magie, par exemple, des bibliothèques ou encore des archives publiques et tout ça. Mais pourtant, il y a des contenus qui sont sur Internet depuis à peine 20-25 ans, puis tout à coup, ça disparaît comme ça, puis on n'en entend plus parler. Et qui sont pourtant importantes, ces archives-là, parce qu'elles témoignent de leur époque. Il y a des nouvelles, par exemple, qui étaient présentes sur des sites web en ligne, puis tout à coup, il y a quelqu'un qui, pour une décision arbitraire ou pour une autre, il a décidé à un moment donné que non, il fallait que ça disparaisse.
0: Oui, ça, c'est quand même inquiétant quand tu y penses, parce que, c'est comme tu le dis, c'était une photo du moment, de ce moment-là, à cette époque-là, puis ça reflète justement des pensées qui peuvent justifier où on en est rendu.
1: Mais heureusement, il y a des sites où il y a des initiatives pour tenter de sauver les choses qui disparaissent du web. Je pense, par exemple, à l'Internet Archive ou encore à la Wayback Machine qui existe pour sauver des vieux sites ou nous montrer des pages d'anciens sites web. Ou de fichiers numériques. Écoutez, Internet Archive là, puis la Wayback Machine, c'est 866 milliards pages sauvegardées. C'est immense.
0: Fait que ça, c'est tout ce qui a été effacé.
1: Oui, qui sont disparus ou qu'on a archivés au fil du temps.
0: Okay.
1: Les bibliothèques nationales, comme la Library of Congress aux États-Unis, Bibliothèque et Archives Canada, BANC, BANQ, là, au Québec, là, la Bibliothèque et Archives Nationales du Québec. Ça archive des portions nationales, mais c'est pas tout ce qu'il y a en ligne. Il y a des archivistes bénévoles, il y a des médias qui numérisent leurs archives. Mais ce que je veux vous dire, c'est pourquoi ça disparaît? C'est la grande question. Parce que tu te demandes, tu te dis, OK, mais comment ça se fait que ça disparaît?
0: Qui prend cette décision-là?
1: Il y a plusieurs. Je vous dirais qu'il y a à peu près 5 grandes causes. La première, c'est parce que des plateformes ferme ou encore change drastiquement.
0: Ouais.
1: À titre d'exemple, MySpace, en 2019, a perdu d'un coup 50 millions de chansons.
0: Oh mon Dieu! 50 millions!
1: 50 millions. Des chansons, de la musique pour la plupart indépendante.
0: Personne ne les écoutait?
1: Non, ça a disparu comme ça pour une raison X, Y, Z, tout simplement pour, je ne sais pas si c'était une erreur de manipulation ou quelque chose du genre. Ça a comme disparu, puis il y a des gens qui avaient parqué leur musique là, puis que ça a comme fermé. GeoCities, quand ça a fermé en 2009, GeoCities, c'était des premiers sites où vous pouviez faire un site web avec des gifs de bonhomme 7-Up qui bouge. Il y avait des affaires là-dessus. Ça a fermé en 2009. GeoCities. Yahoo, qui avait racheté GeoCities, a dit, écoute, ça vaut plus la peine de garder ça. Ils ont fermé ça. Il y a des gens qui ont essayé de sauver des pages GeoCities, mais ils n'ont pas tout sauvé, évidemment.
0: C'est drôle parce que je viens d'apprendre que quelque chose a fermé puis je ne savais même pas qu'il existait
1: GeoCities,
0: avant.
1: GeoCities? C'était la grosse affaire. J'avais une page GeoCities, en tout cas.
0: Oui, je sais, tu étais avant-gardiste, mais en 2009, je pense que j'avais même pas accès aux ordinateurs.
1: Il y a aussi des rachats et des restructurations. Quand une entreprise en rachète une autre, par exemple, elle va couper dans ce qui n'est pas rentable. Donc, résultat,
0: Ça.
1: Des liens morts. Tu sais, les pages 404, par exemple, ça, c'est ce que je te disais tantôt.
0: Okay.
1: Quand un webmestre ou un édimestre décide à un moment donné de fermer une page web ou un article, il le supprime tout simplement, ça disparaît. Bon, il n'y a plus accès. Il y a aussi, quatrième raison, pourquoi? C'est les droits d'auteur, les retraits forcés.
0: Oui, absolument.
1: Quand vous transgressez le droit d'auteur, vous n'avez pas le droit de mettre quelque chose en ligne, une photo ou quoi que ce soit du genre, puis on vous demande de la retirer, vous êtes obligé de la retirer, donc ça disparaît. Et la cinquième, c'est le stockage marquage qui n'est pas pérenne.

0: semaine. Il y a beaucoup de médias locaux, par exemple, des associations, des radios communautaires, même qui n'ont pas nécessairement l'espace de stockage.
1: Absolument, tu as raison. Oui.
0: Puis, il y a des émissions qui ont été produites en format numérique, là, au début des années 2000, il y a 20-25 ans, là. Puis qu'à un moment donné, ils font comme...
1: On n'a plus de place, faut faire des choix.
0: Ouais. Fait que ça disparaît, tout simplement.
1: Ça, c'est triste. Puis tu sais, c'est justement, comme tu dis, c'est faux.
0: Et c'est quand même pas anodin, parce qu'on perd des preuves de notre époque quand ça disparaît. On perd de la culture du quotidien, on perd la mémoire locale, on perd la diversité. Mais, comme je vous l'ai dit tantôt, heureusement, il y a des projets qui travaillent à préserver la mémoire numérique, notre mémoire collective, dans une certaine mesure. Est-ce que c'est assez? Non, mais heureusement, il y en a qui travaillent là-dessus.
1: Hey, heureusement, mais sinon, sans eux, quelle serait la solution, hein?
0: Ouais, il y a pas mal d'affaires qui disparaîtraient, puis tout simplement dans les limbes, là.
1: Absolument. Hey, merci, Simon, pour ces informations. Est-ce que tu peux nous rappeler peut-être les initiatives, c'est des gens qui veulent aller voir?
0: Ben, Internet Archive, entre autres, la Wayback Machine.
1: Parfait.
0: Ouais, et puis, il y a d'autres initiatives comme celle-là, mais cherchez en ligne, vous allez voir des choses bien intéressantes.
1: Parlant d'intéressant, est-ce que tu connais ou es au courant de l'histoire de tes gouverneurs généraux du Canada, Simon?
0: Je pense que oui.
1: OK.
0: Je devrais être pas pire.
1: Parfait.
0: Ben, en tout cas, je pense.
1: Non, on verra, on va tester tantôt tes connaissances dans quelques minutes.
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1: 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Et le quiz pour cette semaine est nommé le gouverneur ou la gouverneure générale du Canada. Rôle, pouvoir, histoire et controverse.
0: Ah oui, ben oui, t'es controversé.
1: Oui, voilà. Donc,
0: c'est quelques-unes des dernières années. Là.
1: Oui, hey, c'est croustillant la vie des gouverneurs généraux canadiens. Ah, oui. Et si vous en souvenez pas, on va vous le rappeler. Ça va me faire plaisir dans ce beau quiz. Donc, Simon, 12 questions. Okay. Puis, si jamais on a du temps, j'en ai comme deux bonus. Là, j'étais un peu énervée dans la conception de mon quiz.
0: Tu trippais gouverneur général. Tu t'es dit, moi, y aller, m'en donner.
1: Ben, en fait, c'est que je savais pas qu'il y avait tant de choses intéressantes à rencontrer là-dessus. Oui. C'est fascinant.
0: Oui.
1: Comme le dirait un certain M. Tisserle, fascinant.
0: Fascinant.
1: Voilà. Donc, 12 questions, mon cher, puis on va commencer par mettre la table. Question numéro 1. Quel est le rôle principal de la gouverneure générale du Canada? Parce que là, dans les derniers jours, c'est
0: Louise Arbour
1: qui a été nommée la 31e gouverneure générale. Donc, est-ce que son rôle, c'est de diriger le gouvernement, représenter le roi du Haut-Canada, contrôler les finances du pays ou commander les provinces?
0: Ben, c'est une représentante du roi, mais c'est aussi notre plus haut chef d'État. Ça fait ça?
1: Oui.
0: Ben oui.
1: Oui, mais il faut que tu...
0: Mais c'est la représentante du roi.
1: Oui, bonne réponse. Donc, voilà. Elle est représentante officielle du roi au Canada. Eh bien, qu'elle ne gouverne pas le pays au quotidien, elle exerce plusieurs fonctions essentielles, comme tu disais, en démocratie canadienne. Donc, c'est elle qui ouvre les sessions au Parlement. Elle accorde les sanctions royales. Elle nomme le premier ministre. Une fois qu'il a été élu, là, il faut qu'il soit nommé là, officiellement avec un coup d'épée. Là.
0: Elle un représente... coup d'épée? Pas dans le dos, alors?
1: Non.
0: Juste sur l'épaule? Là,
1: juste sur l'épaule, fatling. Et il représente le Canada.
0: T'as pété une clavicule, fesse moins fort.
1: Pas le plus fort, pas le premier ministre, ça commence avec le coup. Avec le coup d'œil, ça va être de toute beauté. Je savais qu'on aurait du fun avec ça. Yes! OK, question numéro 2 maintenant. Tu as eu la bonne réponse pour ceux qui ont... Oui. Qui ont pour être
0: qui n'avaient pas saisi. Là.
1: Oui, exactement. Quel gouverneur général, et puis là, c'est là qu'on commence, a été au cœur de la crise politique de 2008 lorsqu'il a accepté la demande de prorogation, oui, du Parlement de Stephen Harper? Est-ce que c'est Adrienne Clarkson, Mary Simmons, Michael Jean ou Jeanne Sauvé?
0: Je pense que c'était Adrienne Clarkson qui était là à l'époque, me semble. 2008, non?
1: 2008.
0: Ou je vais dire Adrienne Clarkson, mais je suis pas sûr. Là.
1: Tu vas un peu te mordre les doigts. Je pense que c'est Michael Jean.
0: Ah, c'est Michael Jean.
1: Michael Jean. Donc, en décembre 2008, le gouvernement minoritaire de Stephen Harper risquait d'être renversé par une coalition des partis d'opposition. Donc, le premier ministre a demandé à Michael Jean de suspendre les travaux du Parlement. Et après plusieurs heures de réflexion, elle a accepté. Et c'est une décision qui demeure là, l'un des événements constitutionnels les plus discutés de l'histoire politique du Canada.
0: OK.
1: Question numéro 3. Quelle ancienne gouverneure générale a démissionné en 2021? Je te le dis, c'est des belles histoires. À la suite d'un rapport dénonçant un climat de travail toxique à Rideau Hall. Est-ce que c'est Jeanne Sauvé, Julie Payette, Adrienne Clarkson ou encore Michael Jean?
0: Julie Payette.
1: Oui. L'ancienne astrologue canadienne Julie Payette, qui a occupé donc le poste de gouverneur général de 2017 à 2021 pendant 4 ans. Donc, il y a une enquête indépendante qui avait conclu à l'existence d'un climat de travail problématique au sein du bureau. Elle avait alors donc dû remettre sa démission. Ça va bien jusqu'à maintenant?
0: Oui, 2/3, là.
1: Ah, oh, ben c'est pas si pire.
0: Ben, c'est pas pire.
1: On va
0: pas les 6 % Je suis encore dans l'ordre que je suis capable de faire les fractions.
1: Oui, c'est pour ça que je te le posais avec des... à des chiffres stratégiques pour que tu puisses faire tes questions et tes fractions. Question numéro 4. Quel gouverneur général a refusé de dissoudre le Parlement à la demande du premier ministre Mackenzie King en 1926? Est-ce que c'est... Puis là, tu vas voir, leurs noms sont spéciaux. C'est Lord Grey, Lord Tweezmer, Lord Byng ou Vincent Massey?
0: Ah, j'irais peut-être pour Vincent Massé.
1: C'est Lord Byng.
0: Ah, Lord Byng.
1: Okay. Oui, donc
0: c'est son moteur de recherche aussi, le Byng.
1: Oui, bien, c'est plus un Y, c'est pas un I.
0: Ah, ah,
1: c'est
0: okay,
1: pour les droits d'auteur. Là.
0: OK, moi, c'est ça.
1: Donc, pour l'histoire, en fait, c'est de l'histoire, c'est l'affaire King-Byng, qui est considérée comme la plus importante crise constitutionnelle de l'histoire canadienne, quand même. C'est une chose que j'ai appris. Lord Byng avait refusé de déclencher des élections en estimant qu'une autre option gouvernementale était possible. Et la décision, évidemment, avait provoqué un débat majeur sur les pouvoirs du gouverneur général. Et avait contribué d'ailleurs à l'évolution de l'indépendance du Canada face au Royaume-Uni parce qu'à l'époque, c'était des lords et des lords. Donc, c'était de descendance britannique. Donc, c'était eux qui représentaient la couronne. Puis
0: fait que lui, il a fait tout le contraire de ce que Michael Jean a fait des années plus tard avec lui, il a refusé carrément de dissoudre le gouvernement.
1: Exactement, en disant non, il y a une autre façon de faire les affaires, là, tu as retourné travailler.
0: Okay.
1: C'est un peu ça qu'il a dit. Question numéro 5. Quelle fut la première femme à occuper le poste de gouverneur général du Canada? Est-ce que c'est Adrienne Clarkson, Michaëlle Jean, Jeanne Sauvé ou Kim Campbell?
0: Ah, Jeanne Sauvé, je pense.
1: Oui, bonne réponse. Elle devient donc gouverneure générale en 1984. Jeanne était journaliste. Elle est devenue ensuite politicienne. Elle avait déjà marqué l'histoire en devenant la première femme présidente de la Chambre des communes. Et sa nomination avait constitué une étape importante, évidemment, pour la représentation des femmes dans les institutions canadiennes. Question numéro 6. Quel gouverneur général a été le premier Canadien francophone à occuper le poste? Est-ce que c'est Georges Vanier, Michael Jean, Roméo Leblanc et Jeanne Sauvé?
0: Georges Vanier.
1: Oui, bonne réponse. J'aime ça, mettre Michael Jean dans les réponses.
0: Oui, ouais, c'est ça. Ouais.
1: Donc, il a été nommé, lui, en 1959. Vanier a été le premier Canadien français à devenir le gouverneur général. C'était un ancien militaire qui était basé pendant la Première Guerre mondiale, qui a été blessé plutôt pendant la Première Guerre mondiale et qui a finalement consacré une bonne partie de son mandat à promouvoir l'unité nationale au travers du Canada. Question numéro 7 maintenant. Quel est le nom de la résidence officielle principale du gouverneur général? Est-ce que c'est A, Sussex Drive, B, Rideau Hall, C, Harrington House ou D, Parliament House?
0: Je pense que c'est pas mal Rideau Hall, si je ne me trompe pas. Hein?
1: Bonne réponse. Donc, c'est la résidence officielle du gouverneur depuis la Confédération, le 1867.
0: Oui.
1: On leur souhaite d'avoir fait les fenêtres depuis ce temps-là parce que ne doit pas être chaud en hiver.
0: Oui.
1: Donc, c'est une résidence qui est située à Ottawa. Elle sert également de lieu de travail et c'est à cet endroit-là aussi où elle accueille des dignitaires pour des cérémonies et des soirées.
0: Et à moins que ça ait changé depuis quelques années, depuis qu'on a fermé le 24 Sussex, pour des raisons évidentes que ça tombait en ruine ou à peu près.
1: Oui.
0: Rideau Cottage, qui est un petit chalet ou une petite résidence secondaire à côté de Rideau Hall, accueille depuis le premier ministre. À moins que ça ait changé aux dernières nouvelles, je pense que
1: c'est ce que j'ai aussi encore comme information, effectivement. Donc, non, pas d'un motel, mais couche dans le chalet.
0: Un motel sur le bord de la 117.
1: Ouais.
0: Comme
1: dans la chanson. Oh, ben, avec l'autre en plus.
0: Avec l'autre en plus, dans la chambre à côté. Taïel, faut que j'aille une
1: chambre. Oh, je veux dormir. Question numéro 8. Quel événement historique a officiellement confirmé l'autonomie du Canada dans ses affaires extérieures et réduit l'influence britannique sur le gouverneur général? Est-ce que c'est la guerre de 1812, la Confédération, le statut de Westminster de 1931 ou encore le rapatriement de la Constitution? Et ça, c'est une phase de chevreuil perdue sur l'autoroute.
0: Et tu me répètes la question déjà?
1: Quel événement historique a officiellement confirmé l'autonomie du Canada dans ses affaires extérieures?
0: Le rapatriement de la Constitution canadienne. Non?
1: C'est le statut de Westminster.
0: Ah, j'hésitais avec ça, ouais.
1: Oui, de 1931, donc qui reconnaît officiellement l'autonomie législative du Canada et des autres dominions britanniques.
0: Les dominions, oui.
1: Dominions. Donc, à partir de ce moment-là, le gouverneur général cesse graduellement d'être perçu comme un représentant du gouvernement britannique et devient exclusivement le représentant du souverain au Canada. Okay. C'est un peu là où s'est fait la fameuse coupure. Question numéro 9. Combien de gouverneurs généraux britanniques ont occupé le poste avant la nomination du premier Canadien, comme on en a parlé tantôt? Oui. Est-ce que c'est 8, 12, 19 ou 21?
0: J'essaie de voir depuis la Confédération. Je vais dire une douzaine, probablement. Il y avait 12?
1: T'étais pas loin, 19.
0: Ah oui, OK.
1: 19, et okay, c'est de 67 à 52 qui venaient, donc les gouverneurs généraux provenaient tous du Royaume-Uni. Et c'est lors de la nomination de Vincent Massé en 1952 que ça a marqué.
0: Ça a rompu, là.
1: Oui, exactement. Donc, tournant historique, puis à partir de ce moment-là, c'était des Canadiens. Question numéro 10. À quel gouverneur général a été le premier Canadien ou première Canadienne née à l'extérieur du Canada à occuper la fonction? Est-ce que c'est Roméo Leblanc, Adrienne Clarkson, Michael Jean ou Mary Simmons?
0: Peut-être Adrienne Clarkson. Sais-tu? Elle est d'origine chinoise, je pense, ou quelque chose dans le genre.
1: T'es à bonne place, bonne réponse. Hong Kong. Okay. Elle est née donc à Hong Kong. Okay. Effectivement, en 1939, donc elle s'est réfugiée au Canada avec sa famille durant la Seconde Guerre mondiale. Comme je disais un peu plus tôt, elle est devenue journaliste, animatrice, puis ensuite gouverneur général. C'était en 1999 et ça a illustré aussi l'évolution du Canada comme une société multiculturelle. Question numéro 11 maintenant. Quel document signé en 1947 permet au gouverneur général d'exercer presque tous les pouvoirs du souverain au Canada? Est-ce que c'est la Charte canadienne des droits et libertés, les lettres patentes, l'acte de l'Amérique du Nord britannique ou le statut de Westminster?
0: Peut-être le statut de Westminster, non? Pour revenir à ça tantôt, non?
1: Non.
0: Ah non, il était avant, lui. L'acte du Canada-Britannique, je ne sais pas trop comment tu dis ça.
1: L'acte de l'Amérique du Nord-Britannique?
0: L'acte de l'Amérique du Nord-Britannique. Non, ça c'est...
1: Les lettres patentes? La Charte canadienne des droits et libertés?
0: La Charte canadienne des droits et libertés, c'est pas ça. C'est pas ça, cette année-là. Les lettres patentes, ça va donc.
1: Bonne réponse!
0: Ah oui,
1: Hey, non, mais j'ai aimé le cheminement mental.
0: Non, mais j'essayais de réfléchir, celle-là. Voyons, comme Westminster, on en a parlé tantôt. OK, les lettres patentes. Bon, ça, c'est ce qu'on appelle à l'arracher. Hein?
1: Oui, à l'arracher. C'est comme ça, tu as aussi eu les points pour la démarche.
0: Oui.
1: Parce qu'on l'a entendu, ta démarche. Simon, tu n'avais pas dans le coin.
0: Patte dans la roue.
1: Ah ouais, à chaque tour. Oui, donc c'est en 1947 que les lettres patentes ont été signées par le roi George VI, il a fallu que je retravaille mes chiffres. Mes chiffres romains dans ma tête. Ouais. J'aurais dû me l'écrire. On fait ça d'habitude, on l'écrit sur papier, mais bref. Qui ont permis au gouverneur général d'exercer presque toutes les fonctions du chef d'État sans que le souverain ait à intervenir directement. Et encore aujourd'hui, la base juridique du rôle moderne est basée là-dessus. Question numéro 12. Maintenant, et ce sera la dernière question. Quel est le rôle du gouverneur général lors de l'adoption d'une loi fédérale? Est-ce que c'est d'écrire la loi, débattre la loi à la Chambre des communes, accorder la sanction royale ou encore voter la loi au Sénat?
0: Mets le rubber stamp dessus. L'accord, si on veut, la sanction royale.
1: Oui, exactement, avec de la cire, là, puis tout ça. Ouais. Bon, je ne sais pas si c'est encore fait comme ça, mais oui. Même lorsque la loi a été adoptée par la Chambre des communes et le Sénat, elle ne peut pas entrer officiellement en vigueur sans la sanction royale. Encore aujourd'hui, c'est une formalité constitutionnelle. Là. Normalement, je pense pas que c'est jamais arrivé dans l'histoire. Et puis, ça demeure même impensable vis-à-vis du processus législatif et démocratique du Canada qu'on intervienne là-dedans, mais c'est vraiment pour... Voici, on a suivi les étapes. Exactement. On a suivi les étapes. Voici un petit saut. On est content. La loi peut aller de l'avant. Comment ça a été sur 12?
0: 75%. 8 sur 12.
1: Bravo. Puis tu as même pu faire un pourcentage.
0: Oui, oui, oui.
1: T'es-tu pratiqué en fin de semaine?
0: Non, mais je me suis dit, j'ai été chanceux. J'ai dit, on va essayer de frapper un chiffre que je suis capable, là, tu sais, plutôt que d'avoir 9 ou, tu sais, non.
1: C'est, fait que toi, t'as visé ce chiffre-là pour être capable de me donner le pourcentage. Okay. Eh bien, good job! Ouais, Bonne job quand même. Puis, c'était mon dernier quiz de la saison. Le prochain quiz, c'est toi qui vas le faire.
0: Oui, c'est moi qui vais te faire la semaine prochaine.
1: Oui, qui va le faire.
0: Ah, OK.
1: Hein? On a gardé la cerise pour le Sunday pour la semaine prochaine. Et parlant de cerise sur le Sunday aussi, on aura Benoît Charrette qui va être avec nous pour une dernière chronique automobile. Tant qu'à parler de voitures, de vacances, je pense que c'était le gars tout à propos pour nous conseiller. Qu'est-ce que t'en penses?
0: Ah oui, absolument, tout à fait d'accord.
1: On se retrouve la semaine prochaine.
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3: Bonjour tout le monde, j'espère que vous allez bien. Bienvenue à l'émission Samedi de lire et aujourd'hui, j'ai le plaisir de recevoir Isabelle Artus. Bonjour, ça va bien?
4: Ça va bien, bonjour Amélie.
3: Très contente de te recevoir à mon micro et je veux te présenter à mes auditeurs. Alors, tu as été journaliste spécialisée dans la presse féminine, ensuite rédactrice en chef de Psychologie Magazine et directrice de la communication dans le domaine de l'art de vivre et du luxe français. Ton premier roman, La petite boutique japonaise, a connu un succès international. Et je t'ai entendu dire souvent en entrevue que tu as commencé à écrire sur le tard. T'avais 45 ans quand t'as publié ton premier roman. Avec le recul, penses-tu qu'il fallait avoir vécu toutes ces expériences professionnelles-là avant de devenir romancière?
4: Je pense que oui. En tout cas, en ce qui me concerne. Mais c'est grâce au Québec, en fait, que j'ai réussi à être publiée. Tu veux que je te raconte pourquoi?
3: Mais oui, grâce à Guy Corneau, je crois.
4: Mais ouais, mais tu sais tout. T'es hyper enseignée. Exactement. Les Français voulaient pas de la petite boutique japonaise parce que c'était trop, peut-être trop perché, un peu très différent de ce qui se faisait. Et j'ai reçu plein de refus. Et puis, quand j'étais à Psychologie Magazine, j'animais une croisière avec les lecteurs et Guy Corneau. Et Guy Corneau a lu mon manuscrit et il m'a dit, mais j'adore, je suis tombée en amour de cette histoire, je vais te présenter à mon ami éditeur au Canada. Et je lui ai dit, bah oui, mais je veux pas que tu te fâches avec ton ami quand il va te dire non. Et en fait, son ami, devenu mon éditeur au Canada, c'est Erwan Le Seul, et il m'a dit oui. Et c'est grâce à lui que c'est reparti en France et que j'ai été publiée en France. Donc sans le Québec, eh ben il y aurait pas de Isabelle Artus auteur.
3: Mais est-ce que tu rêvais depuis longtemps d'écrire des livres? Est-ce que c'est un rêve que tu caressais quand tu étais enfant?
4: Non, absolument pas. Je voulais écrire, ça c'est sûr. C'est pour ça que je suis devenue journaliste et journaliste en presse écrite. Donc j'ai toujours aimé raconter des histoires. Et en fait, mon premier roman, comme tu parles là, La petite boutique japonaise, c'est parti comme un jeu et avec des collègues. Et j'ai commencé à écrire un début et elles m'ont demandé la suite. Et moi, je savais pas trop comment faire. Et puis, je m'y suis mise et ça a donné La petite boutique japonaise. Voilà.
3: Mais est-ce qu'il y a eu un certain découragement, un moment, avant que Guy Corneau te suggère de l'envoyer à son ami éditeur?
4: Ah oui, complètement. Au début, je prenais des refus. Je disais, bon, c'est pas grave. Deuxième, bon, c'est pas grave. Et puis, j'avais mes filles à l'époque qui me disaient, c'est pas grave, maman, parce que J.K. Rowling, elle a eu tellement de refus avant Harry Potter. Je disais, ah, oui. Peut-être. Et puis, à un moment, tu vois, t'arrêtes, quoi. Et parce que t'as le refus qui te fait mal. Et tu le mets dans ton tiroir. Et je l'ai mis dans mon tiroir pendant, 2 ans. Et c'est quand je rencontre Guy Corneau. Et je sais pas, comme ça, on en vient à discuter. Et je lui dis, oui, j'ai écrit quelque chose, mais ça fonctionne pas. En France, ils en veulent pas de cette fille qui rêve d'être geisha, etc. Et il me dit, oh, c'est rigolo, donne-le-moi. Et voilà, et c'est passé comme ça. Et 3 semaines après, Guy m'envoie un mail et il me dit « Mais c'est incroyable, ça ressemble à... J'ai jamais lu quelque chose comme ça. Je vais l'envoyer à mon copain Erwan. »
3: Il y a peut-être des éditeurs qui se sont mordus les doigts parce que ça a été un succès international, ce roman-là.
4: Écoute, je sais pas. En tout cas, moi, je suis très contente. Voilà.
3: Et Isabelle, j'ai envie de te demander aujourd'hui, qu'est-ce que tu dirais à la Isabelle de 45 ans qui rangeait justement son manuscrit dans un tiroir? De pas lâcher, de pas se laisser abattre quand on veut... Il y a des belles choses qui peuvent arriver.
4: Alors ça, t'as raison. En fait, il faut un petit talent, je crois, beaucoup de travail. Bon, jusque-là, j'invente rien. Et un petit, Et il faut de la chance. Et à un moment, il te faut le petit coup de pouce. Alors des fois, la chance, elle arrive vite. Donc en fait, tu réalises même pas que t'as de la chance. Puis quand t'as eu pas mal d'échecs comme ça, et que la chance, elle arrive, là, tu mesures ta chance. Et je trouve que c'est encore plus savoureux que quand ça arrive tout de suite. Et c'est vrai que je me suis découragée, et je me suis dit, bon, ben c'est pas grave, je continue à écrire... Voilà une histoire pour ma mère, mes filles et le tiroir de ma commode. Mais ouais, j'ai eu des grands moments de découragement.
3: Heureusement, Guy Corneau est arrivé dans le décor. Ah, et oui. J'ai envie de te demander, Isabelle, qu'est-ce que tu as appris justement de Guy Corneau qui t'accompagne encore aujourd'hui?
4: Alors, ce que j'ai pris de Guy, c'est surtout pour après un autre livre que j'ai écrit mais qui est pas sorti au Québec, qui s'appelle Donnez-moi de mes nouvelles. Et c'est l'histoire d'un garçon qui se réveille et qui sait pas qui il a eu un accident évidemment loufoque, il est rentré dans un camion poubelle à vélo alors qu'il déteste le vélo, donc voilà. Et puis petit à petit, plus il va retrouver la mémoire et moins il va comprendre qui il est. Donc en fait, c'est le puzzle à l'envers. Et j'ai des heures de discussion avec Guy. Il y en a que j'ai enregistré aussi, donc c'est précieux. Où en fait, il m'explique la psychologie des personnages. Et c'est vrai que souvent, en France, on me dit que même si mes histoires sont très légères, très loufoques, la psychologie de mes personnages est extrêmement travaillé et crédible. Et ça, je le dois à Guy Corneau.
3: Ah ben, merci Guy.
4: Ben oui, merci Guy.
3: Et c'est ta première fois au Québec, Isabelle. Est-ce que tu as l'impression justement de revenir aux sources de où ta carrière de romancière a commencé?
4: Ah, c'est ma première fois au Québec. Donc moi, je suis émerveillée. Hein. Je suis arrivée il y a 36 heures. Je suis sur mon nuage. Tout m'émerveille. Et ouais, c'est un clin d'œil à Guy. C'est un retour... Ouais, c'est un retour à la source. J'ai eu pas mal de rendez-vous manqués, en fait, avec le Québec. Voilà, j'aurais dû venir plus tôt. Ça s'est pas fait. C'est la vie. Et là, ça s'est fait. Et je suis hyper contente. Et je savais que ce serait très fort. Et c'est très fort.
3: Et as-tu commencé à rencontrer des lecteurs et des lectrices?
4: Alors, je vais les rencontrer tout à l'heure.
3: OK.
4: Je les ai pas encore rencontrés.
3: Ça doit être excitant, ça.
4: Ah ben oui, mais surtout, alors maintenant, grâce au réseau, ils ont commencé à m'écrire, en fait, sur les réseaux. Et on a déjà commencé un peu à échanger, à communiquer. Et ça fait vraiment plaisir. Mais là, je vais les voir...
3: En personne. Et Isabelle, t'es rendue à 4 romans. Et c'est tout juste de publier Odette et le mystère de l'île de Pâques. Odette qu'on avait découverte dans un précédent roman, Odette et le taxi jaune. Une suite qui était pas prévue. Je pense que c'est ton éditrice qui a insisté pour que tu fasses une suite.
4: Exactement. En fait, j'invente cette histoire d'Odette et le taxi jaune pendant le Covid, en 2020. Moi, j'habite à Paris et je dis souvent, j'ai pas de chien. Et donc, j'avais même pas une heure autorisée. C'était très, très dur le shutdown à Paris, enfin en France et particulièrement à Paris. Donc, j'étais très enfermée dans mon appartement. Et j'avais besoin de m'évader. Donc c'est comme ça aussi qu'est venue cette idée de Odette.
3: Cette octogénaire qui est assez singulière, merci.
4: Et très, oui, assez extravagante. Elle aurait pu être québécoise. En vrai, elle aurait pu être québécoise.
3: C'est l'incarnation de la femme libre, je trouve, Odette, parce qu'elle a vraiment une couleur bien à elle.
4: Elle est très libre. Et ce que j'aime bien, c'est qu'en fait, c'est une octogénaire, mais c'est pas la mamie gâteau. On est très très loin de, oui, du personnage de la grand-mère réconfortante qui fait la cuisine et qui est là. Odette, c'est un ancien mannequin cabine. Elle est très élégante. Elle fume comme un pompier. Elle passe des heures à se faire les ongles, à se maquiller et
3: elle aime se costumer aussi là.
4: Alors elle adore se costumer parce que c'est une ancienne couturière et une ancienne costumière de théâtre. Et voilà, elle se rendait à Roissy pour s'inventer des voyages. Et c'est vraiment le Covid qui m'a donné envie d'écrire. Je pense que c'est parce qu'on avait tous envie de bouger et de partir. Et c'est comme ça que c'est venu. Et c'est un petit peu inspiré de ma grand-mère, même si ma grand-mère n'a jamais disparu dans un aéroport comme Odette.
3: Et Odette refuse les clichés associés au vieillissement. Est-ce aussi une façon de contester justement le regard de notre société qu'on pose sur les femmes âgées?
4: Je pense que une partie, enfin, on m'a souvent demandé comment j'expliquais le succès d'Odette en France. Je pense que c'est une nouvelle façon d'aborder l'âge, sans renoncer. Elle lutte pas contre son âge, elle l'accepte complètement, mais ça veut pas dire qu'elle va renoncer à sa féminité, qu'elle va renoncer à séduire, qu'elle va renoncer à plaire. Et c'est, à mon sens, c'est pour ça qu'elle est très libre. Elle fait ce qu'elle veut. Et même si elle a 80 ans et qu'elle a bien vécu, bien sûr, elle a de la sagesse et de l'expérience, mais elle a quand même cette folie, cette curiosité, cette audace. Comme si l'âge, en fait, ne marquait pas la fin de l'audace et la fin de l'envie d'aventure, de séduire et de découvrir les choses.
3: Et tu le dis, Isabelle, Odette est inspirée de ta grand-mère. Qu'est-ce qu'elle t'a transmis, ta grand-mère, que tu as compris seulement sur le tard?
4: C'est une excellente question. Parce qu'en fait, c'est en écrivant Odette.
3: Ah oui?
4: A posteriori, que j'ai, c'est pas que j'ai pensé à quelque chose et que je l'ai écrit, c'est que j'ai écrit et qu'ensuite, en relisant, je me disais, waouh! Et pendant le Covid, moi, j'ai échangé avec ma sœur, j'ai échangé avec mes cousines, avec ma tante, et ça a été très joyeux et il y a plein de, donc Marie-Soleil, la petite fille d'Odette, c'est une espèce de mélange de ce que moi j'ai pu ressentir, mais de ce que ma sœur est née, de ma cousine qui est née, de celle qui est plus petite. Voilà, c'est une espèce de mélange de sensations et de tout ce que Odette nous a appris, c'est-à-dire une certaine forme de se tenir droite en fait et de regarder devant et de pas sacrifier qui on est. Donc ça, c'est important.
3: Et Marie-Soleil et Odette, dans les romans, semblent se construire mutuellement. Est-ce que c'est une définition, justement, d'une relation réussie entre une petite fille et une grand-maman?
4: Alors, je pense que c'est une relation réussie parce qu'elle est réciproque. Donc, on n'est pas dans du top-down. On n'est pas la grand-mère qui infuse à sa petite fille. C'est-à-dire que, bien sûr, Odette a transmis énormément de choses à sa petite fille Marie-Soleil. Mais Marie-Soleil, je pense qu'elle éduque aussi sa grand-mère et qu'elle lui apprend certaines choses. Donc
3: elle s'enseigne l'une et l'autre.
4: Exactement. C'est cette réciprocité que j'ai trouvé intéressante, en fait. Il n'y a pas de... L'âge n'est pas forcément dépositaire de savoir absolu et la jeunesse n'est pas dépositaire d'une insouciance, d'une non-connaissance. C'est cet équilibre et que je trouve qui est de plus en plus juste aujourd'hui et qui est un peu plus moderne que les rapports qu'on a pu lire jusqu'à présent.
3: Et si tu me permets, Isabelle, on s'arrête et au retour, je veux qu'on continue de parler du nouveau roman Odette et le mystère de l'île de Pâques.
4: Avec plaisir.

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1: Je suis toujours en compagnie de mon autrice invitée de la semaine, Isabelle Artus, pour parler de son plus récent roman, Odette et le mystère de l'île de Pâques. Et si tu me permets, Isabelle, je vais faire un petit résumé aux auditeurs pour les mettre en contexte. Alors, Odette s'envole vers la Patagonie où Marie-Soleil, sa petite fille, a décidé d'accepter la succession de son grand-père, tout juste retrouvé, et de s'installer à la tête de son cheptel d'exception. Mais bien vite, une épidémie va se propager parmi les moutons et dégrader leur laine. Dans ce pays isolé du bout du monde où cohabitent les ramifications secrètes de l'ancienne dictature militaire et les croyances ancestrales autochtones mapuches, Odette et Marie-Soleil mettent tout en œuvre pour comprendre l'origine de cette étrange maladie. Pourquoi avoir choisi, Isabelle, de camper ce roman-là dans ce pays, la Patagonie?
2: Alors la Patagonie, ça a été une découverte, parce que j'ai une de mes filles qui a fait un échange au Chili, et je suis allée la retrouver pendant 3 semaines, et je suis tombée aussi en amour de ce pays. Et pour la petite anecdote, mon autre grand-mère, pas Odette, mon autre grand-mère, est née au Chili, et c'était très mystérieux, et j'avais envie de... Un, d'aller dans ce pays, et ensuite, deux, je me suis dit, mon histoire, elle va se passer là.
1: Et est-ce que tu as dû faire, justement, d'importantes recherches de documentation sur les cultures mapuches, les traditions de l'île de Pâques, pour écrire ce roman-là?
2: Ah, j'ai fait énormément de recherches sur le Chili en général, la culture mapuche, que je trouve absolument fascinante, qui couvre la Patagonie, donc c'est à la fois la Patagonie du Chili et l'Argentine. Et alors l'île de Pâques, mon Dieu.
1: Est-ce que tu es allée?
2: Non, je suis pas allée sur l'île de Pâques parce que c'est vraiment au bout du bout du bout du monde. C'est-à-dire que c'est au moins à 4000 kilomètres, si je dis pas de bêtises, de la côte chilienne, au niveau de Valparaiso. Et c'est à peu près à 3600 kilomètres de Tahiti. Donc c'est vraiment une île... perdu au milieu de l'océan, qui est pas très pacifique à cet endroit-là, et il y a plein de mystères encore sur cette île, et j'aime l'idée, en fait, qu'il y ait des énigmes scientifiques qui soient, enfin, des énigmes qui ne soient pas résolues par les scientifiques du monde entier, sur les Moai, sur certaines choses qu'on a retrouvées dans cette île, et personne ne sait exactement ce qui s'est passé.
1: Et comment t'es venue l'idée justement de se promener? Parce qu'à un moment donné, on se retrouve dans les années 80, un autre moment dans les années 1999. Comment t'es venue l'idée justement de se promener dans ces deux temporalités-là?
2: Alors l'année 99, c'était pour suivre très exactement Odette et Taxi Jaune. Donc on est vraiment dans la continuité du temps, il n'y a pas d'ellipse. On est en 99. Pour les années 80, alors sans dévoiler l'intrigue, ça correspond à la temporalité d'un mystère qui se déroule sur l'île de Pâques, mais qui est lié à Odette et à sa famille. Donc le timing faisait que on était dans les années 80, et il y a très peu d'informations sur l'île de Pâques dans ces années-là.
1: Ah oui.
2: Très peu. J'ai vraiment téléphoné là-bas, j'ai des amis au Chili qui m'ont aidé, etc. C'est pas facile de savoir comment vivaient les gens sur l'île de Pâques dans les années 80. Ça paraît fou, et pourtant c'est vrai.
1: C'est quand même assez récent, les années 80, c'est ça qui est surprenant.
2: Ben, vous savez, je sais pas si tes auditeurs le savent, il y avait un bateau par an qui reliait le Chili à l'île de Pâques, jusque dans les années 50.
1: Wow!
2: Un bateau par an. Donc, pour vous dire que c'est...
1: Il était isolé pas mal. Là.
2: Très, très isolé.
1: Et j'ai envie de te demander, Isabelle, pourquoi, justement, les années 1999, le premier, le deuxième, Odette, est-ce que c'est pour éviter toute la technologie qu'on a aujourd'hui?
2: Je crois que j'ai... Alors, je crois que j'ai une vraie nostalgie de ces années-là. 98... Là où ça commence, on est encore en Europe, on est encore en franc pour la France. On a le droit de fumer, Odette fume. On a le droit de fumer dans les aéroports. Il y a une certaine forme de liberté. Je pense que j'ai une nostalgie de cette liberté qu'on avait à ce moment-là, en ignorant qu'on l'avait, parce qu'évidemment faut qu'on l'ait moins, enfin qu'on
1: pour
2: en soit privé
1: compte.
2: Pour s'en rendre compte. Et ça va, ça allait bien avec le personnage d'Odette, de cette liberté là.
1: Tout simplement.
2: Oui, c'est à la fois ancien et finalement assez récent. Et on se rend compte, moi je me rends compte de l'évolution de...
1: Un quart de siècle qui a changé beaucoup de choses.
2: Incroyable. Ça me paraît, c'était pas il y a si longtemps, hein.
1: Non.
2: Ça me paraît très très lointain pourtant.
1: Mais c'est le fun de retourner dans cette époque-là.
2: Mais j'ai adoré retourner dans cette époque-là. Plus la France avait gagné la Coupe du Monde en 98. L'année précédente, en fait, je me suis rappelé que c'était le décès de Lady Diana à Paris. Et ça nous paraît à la fois historique et très proche. Et c'est ça que j'avais envie de, voilà, que j'avais envie de montrer dans cette histoire-là.
1: Et le roman mêle en quête familiale, aventure, histoire d'amour et quête identitaire. Comment parviens-tu justement à équilibrer ces différents fils narratifs-là dans le roman?
2: Alors, comment j'arrive à l'équilibrer? Eh ben, déjà, merci. franchement, je sais pas. C'est vraiment,
1: Est-ce que tu fais un plan quand tu crées un roman?
2: Alors, quand j'ai écrit Odette et Taxi Jaune, j'avais aucun plan. Je pensais vraiment pas que ce serait édité. Encore une fois, c'est vraiment quelque chose que j'ai fait pendant le Covid pour pas devenir dingue chez moi. Il fallait que je m'évade. Et c'est venu petit à petit. Comme tu le disais tout à l'heure, je pensais pas du tout écrire la suite. Donc j'avais pas de projet, j'avais pas de plan. Et puis quand vraiment mon éditeur à Paris, il a insisté. Parce que bon bah en plus le Taxi Jaune il avait bien rencontré ses lecteurs.
1: Les lecteurs en voulaient une suite avec Odette, ils l'ont beaucoup aimé.
2: Et pendant 2 ans j'étais là mais il y a pas de suite, je vais pas faire un truc artificiel, ça a pas de sens. Et puis j'ai réfléchi, puis j'ai trouvé une suite. Donc là je me suis un peu plus disciplinée et j'ai un peu plus cadré l'histoire, mais j'ai toujours une part d'imprévu. Et il y a des personnages, et en particulier pour Odette et le mystère de l'île de Pâques, le personnage du bagagiste, Pablo, il n'existe pas dans mon synopsis que j'ai remis à mon éditeur.
1: Wow.
2: Il est né comme ça, et je sais pas. J'ai une sorte d'intuition, et du coup, je lui ai donné de la place, mais en lui donnant de la place, fallait que je lui donne un passé, que je lui donne une histoire, etc. Donc, je cadre à peu près à 70%, parce que c'est rassurant pour mon éditeur, c'est rassurant pour moi, mais j'ai 30%, ça vient, ou ça vient pas d'ailleurs, mais c'est pas prévu.
1: Mais est-ce que la fin est restée la même que ce que t'avais fait dans ton synopsis, dans ton plan?
2: Non.
1: C'est une fin qui est quand même surprenante, là.
2: Ben, je me suis surprise moi-même, en fait.
1: Ah oui?
2: Je pense que c'est pour ça que ça fonctionne aussi. C'est parce que je l'avais pas prévu, je l'avais pas vu venir. Donc, je pense que la surprise, elle est aussi authentique parce que moi-même, je l'avais pas vu venir. Et c'est comme le personnage de Pablo. On me dit, oh, c'est formidable parce que on sait pas si c'est un gentil ou un méchant, ou si c'est un gentil méchant ou un méchant gentil. Et jusqu'au bout, on sait pas. Comment t'as réussi à faire ça? Ben, en fait, c'est parce que moi-même, je ne savais pas. Je me laissais l'opportunité jusqu'à ce que ça s'impose à moi. Et quand ça s'est imposé à moi, voilà, j'ai écrit.
1: Et après l'île de Pâques, où Odette rêve-t-elle secrètement d'aller? Est-ce qu'il y aura une suite?
2: Je sais pas s'il y aura une suite. En tout cas, j'ai ouvert. J'aimerais bien. Mais c'est sûr qu'elle va venir au Québec, Odette. C'est évident.
1: On aimerait ça.
2: Ah oui. Je sais pas où je vais l'emmener. Je sais pas à quel mystère elle va être confrontée. Mais ça c'est sûr qu'Odette, elle va passer par le Québec.
1: Et ça va t'obliger à revenir faire de la recherche pour revenir nous voir.
2: Oh, quel plaisir. En fait, tu sais quoi? Je crois que c'est pour ça que je veux qu'elle vienne au Québec.
1: Pour pouvoir revenir nous voir.
2: Exactement.
1: Isabelle, l'humour est très présent dans tes romans, dans une époque souvent très anxieuse dans laquelle on est. Considères-tu que la légèreté comme une responsabilité d'autrice ou simplement un ton que toi, tu donnes dans tes romans?
2: Est-ce que je suis drôle quand j'écris pas? Je sais pas, ce sera à toi de me dire. mais c'est vrai que, pour en venir à la question que tu me posais tantôt, d'avoir travaillé à Psychologie Magazine, d'avoir abordé aussi des thématiques qu'on pourrait pas du tout qualifier de légères, et pouvoir transmettre un certain nombre de notions aux lecteurs, j'ai souvent opté pour une certaine forme de légèreté pour aborder les sujets un peu difficiles. Et je pense que ça m'est resté, en fait. Et Odette, elle a traversé des moments assez difficiles. Mm-hmm. À travers les deux tomes, qui d'ailleurs, je le précise, peuvent se lire totalement indépendamment l'un de l'autre. Hein.
1: Complètement.
2: On n'est pas obligé d'avoir lu le premier pour lire le second. Mais oui, je pense qu'elle a aussi cette légèreté dans l'existence. Elle a traversé des moments un peu sombres, et cette légèreté, oui, lui a permis certainement de traverser
1: les épreuves
2: et de s'en sortir grandi. Et c'est vrai que peut-être inconsciemment je tiens ça de ma grand-mère et que j'ai remis cette légèreté dans l'écriture.
1: Ça fait du bien à lire. Moi, j'ai beaucoup aimé ça. J'ai rigolé à quelques moments en te lisant là.
2: Ah ben ça fait plaisir, surtout je suis quand même dans la capitale mondiale de l'humour, donc on peut pas dire que à Paris ça soit le temple de la rigolade. Donc ça me touche beaucoup que tu me dises ça.
1: Ça me fait plaisir. Et qu'est-ce que tu espères justement que les lecteurs canadiens vont comprendre d'Odette que les lecteurs français ne voient pas forcément?
2: Qu'est-ce que les lecteurs canadiens vont comprendre? Je pense que franchement ici on se parle plus de cœur à cœur. Et que du coup, il y aura plus une immédiateté qu'en France, où il faut qu'ils conceptualisent, qu'ils analysent, qu'ils décortiquent, qu'ils dissèquent, qu'ils justifient. Je pense qu'il y a une spontanéité dans ce beau pays que je connais très très bien. Ça fait 36 heures que je suis là, donc je peux vous expliquer tout. Je pense que c'est ça, en fait. Ça va être vraiment... J'en suis certaine d'ailleurs, quelque chose de cœur à cœur, de cette gentillesse, de cette authenticité. Odette, elle juge pas, elle prend les gens comme ils sont. Je pense que c'est aussi pour ça que les gens l'aiment bien.
1: Mm-hmm. On l'aime beaucoup, Odette.
2: Parce qu'elle est pas dans le jugement. Et je pense qu'ici, vraiment, au Canada, moi c'est ce que je ressens, c'est qu'on n'est pas dans le jugement. Donc je pense que ça peut être une rencontre assez évidente.
1: Ben, j'invite les gens justement à lire Odette et le mystère de l'île de Pâques. Si tu me permets, Isabelle, on s'arrête et au retour, je veux qu'on parle de tes coups de cœur littéraires.
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1: On est maintenant rendu au segment des coups de cœur littéraires de mon autrice invitée de la semaine, Isabelle Artus. Et Isabelle, qu'est-ce que tu as envie de présenter comme coup de cœur aux auditeurs?
2: Alors, je vais vous parler du dernier livre qui m'a vraiment bouleversée. Je ne sais pas comment décrire, une espèce de déambulation poétique. Ça s'appelle « Ma gloire » de Florent Oiseau. C'est chez Gallimard. Et
1: Ça raconte quoi, cette histoire-là, « Ma gloire » ?
2: Alors, « Ma gloire », c'est un homme qui est marié, qui a une petite fille de 7-8 ans, parisien, et qui en fait boit énormément, mais énormément. Donc il y a des pages magnifiques sur son rapport à l'alcool. Quand je dis magnifique, c'est vraiment extrêmement poétique, c'est très sensoriel. Et il se voit en fait couler. Il est très admiratif de sa femme, de sa compagne qui reste là. Il est désespéré de voir sa fille de 8 ans qu'il regarde à la fois avec amour, avec pitié, etc. Donc on peut se dire que c'est un peu tragique. Et en fait, il va partir à la recherche de... Il est à côté d'un cimetière dans le 20e arrondissement et il va partir à la recherche de... des raisons du décès de Magloire, qui était secrétaire de Voltaire. En fait, l'histoire n'a pas énormément d'importance. Ça serait assez compliqué à décrire, mais fondamentalement, c'est cette déambulation, cette descente, cette prise de conscience et cette jolie remontée de cet homme dans les rues de Paris, à la recherche de ma gloire. Alors évidemment, ma gloire, ça s'écrivait M-A-G-L-O-I-R-E attaché, et ma gloire, là, c'est détaché, et c'est sa femme et sa fille, parce que c'est ce qu'il a réussi de mieux. C'est d'une poésie, c'est d'une justesse, c'est merveilleux comme écriture. Vraiment, lisez-le. Florent Oiseau, il a 32 ans, 33 ans, c'est magnifique.
1: Tu me donnes vraiment envie de le lire, là. Et j'ai l'impression, tantôt, tu parlais beaucoup de toi, la psychologie des personnages, que tu travailles beaucoup. J'ai l'impression que cet auteur-là, c'est le cas aussi, là, la manière que tu le décris.
2: Il aborde ses personnages, comment dire, avec une douceur et une profondeur, mais qui est pas du tout pesante, en fait. Il nous assène pas. C'est comme le 45 tours d'autrefois, ça repasse, le sillon, ça repasse, et on descend un peu plus, et on descend un peu plus, on remonte, on redescend, il y a une sorte de mouvement comme ça, de, un peu en spirale. Et ce qui se dessine, c'est merveilleux, c'est d'une simplicité. C'est pour ça que faut pas le résumer à l'histoire. La langue française est magnifique. Magistral. Vraiment, encore une fois, laissez-vous porter par la poésie de Florent Oiseau.
1: C'est sûr que je vais le lire, là, tu me donnes trop envie de le lire. Et Isabelle, est-ce qu'il y a un livre qui t'a donné envie, toi, d'écrire à ton tour des romans?
2: Alors, c'est un auteur qui s'appelle Daniel Pénac.
1: Ah oui, voilà.
2: Et c'était la trilogie des Malocènes. Je ne sais pas si vous vous souvenez, c'était Au bonheur des ogres. Après, il y avait La fée carabine. Et ensuite, il y avait La petite marchande de prose. Bon, après, il a continué, mais c'est vraiment ces trois-là. Mmh. Et en fait, ouais, Daniel Pénac, il est vraiment à l'origine de ma vocation. En fait, il a tout ce que j'aime. C'est-à-dire une histoire qui est forte, qui est totalement loufoque, totalement perché, mais qui est construite impeccablement comme un roman policier, comme une enquête, et une foultitude de personnages ultra attachants. Donc et une langue qui est très originale, qui est la sienne, mais qui est populaire. Et en fait, c'est tout ce que j'aime. Et je me suis dit, si un jour je dois écrire, j'avais envie d'écrire, c'est mon modèle absolu. Une histoire, parce que sinon on s'ennuie. Des personnages attachants, parce que je trouve ça génial. Mm-hmm. Et une espèce de, ouais, d'univers à soi. Et c'est cet auteur et ces livres-là qui ont fait que je devais avoir 18 ans. Et je me suis dit, un jour, je voudrais écrire comme ça. En tout cas, j'essaye de m'en rapprocher.
1: Mais c'est beau, mais oui, on peut faire quelques liens entre ton écriture et celle de Daniel Pénac. Et est-ce que la lecture occupe une grande place dans ta vie?
2: Énormément.
1: Ah oui?
2: Ah oui. Pour moi, c'est impossible d'écrire si on ne lit pas. Et parfois, je rencontre des gens qui écrivent et qui ont pas le goût, qui ont plus le goût de l'écriture que de la lecture. Mais d'ailleurs, si je devais choisir entre les deux, ce serait la lecture sans hésiter. Si je devais renoncer à la lecture au profit de l'écriture ou inversement, non, je garderais la lecture. C'est indispensable pour apprendre des autres, pour s'évader, parce que c'est à ça que sert la lecture, pour se cultiver, pour se détendre, pour apprendre.
1: Et ouais. Comment tu choisis tes lectures, Isabelle?
2: Alors, il y a plein de façons pour moi de choisir mes lectures. D'abord, j'ai la chance de connaître maintenant pas mal d'auteurs, donc je lis leurs livres. Je suis très branchée coup de cœur des libraires. Moi, j'adore les libraires. Et alors, je sais pas trop comment c'est chez vous au Québec, mais en France, essentiellement à Paris, je suis terriblement parisienne, pardon. Dans les librairies, il y a souvent sur les tables les ouvrages qui sont présentés, et puis il y a un petit post-it comme ça.
1: On a ça aussi au Québec.
2: Vous avez ça, voilà, le coup de cœur des libraires. Et je marche au coup de cœur des coups de cœur des libraires. Ça marche très bien sur moi.
1: Mais c'est le fun aussi de se rendre dans une librairie puis demander à notre libraire qui commence à nous connaître, qu'est-ce que tu me suggères aujourd'hui? Parce que à force d'aller régulièrement dans les librairies, ils connaissent un peu plus nos goûts.
2: T'as complètement raison. C'est une histoire avec le libraire. Il y a aussi des émissions que j'écoute, évidemment à la radio. Et la manière dont on parle des auteurs, moi, ça me donne énormément envie de les lire.
1: Est-ce que c'est surtout du roman que tu vas lire?
2: Je vais lire Beaucoup de romans, ouais. J'aime beaucoup les romans ou des essais. Mais ça, c'est parce que j'étais journaliste pendant 20 ans. Donc, j'ai toujours ce réflexe de me dire, tiens, il y a ce sujet qui m'intéresse, donc tu vas lire cet essai. Mais maintenant que je suis plus journaliste, je m'adonne à mon péché mignon, ouais, qui est la littérature de romans.
1: Mais est-ce qu'un jour, tu pourrais écrire un essai ou vraiment pas?
2: Je crois pas.
1: Ah non?
2: Je sais pas, qu'est-ce que t'en penses?
1: Mais je sais pas, je pense que ça pourrait peut-être être intéressant avec tout le parcours que t'as eu.
2: Ah, je sais pas. Tu sais, moi, j'aime bien les personnages, en fait. J'aime pas trop raconter... Tout le monde est expert de tout. Moi, j'ai pas trop envie de... Tu vois, c'est...
1: On reste dans la fiction.
2: D'abord, je préfère la fiction et je trouve qu'on peut faire passer énormément de choses et, à mon sens, beaucoup plus de choses. L'essai, ça t'oblige à être vraiment sérieux tout le temps. Et ça, j'aime pas ça. Non, mais c'est vrai. C'est pour ça

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1: C'est maintenant le temps de la chronique littéraire en compagnie de Diane Côté. Bonjour, ça va bien?
2: Ça va très bien, merci. Et toi, Amélie?
1: Très bien. Et on commence ce mois-ci avec Le casse ultime de Don Winslow, publié chez HarperCollins Noir.
2: Alors, celui qu'on qualifie souvent comme le maître du polar américain, Don Winslow, cette fois-ci, il nous offre un recueil de 6 nouvelles. Moi, j'avoue que je suis pas spontanément fan des nouvelles. Je préfère les longs romans là où on vit dans l'atmosphère pendant longtemps. Mais j'ai quand même bien fait de m'attaquer à ce recueil-là parce que j'ai retrouvé avec beaucoup de plaisir l'univers de Don Winslow, les gangsters, la mafia, les casseurs en tout genre, les prisonniers. Dès la première nouvelle qui donne son titre au livre, on entre dans le monde vraiment musclé des voleurs de haut niveau. Un voleur tente un dernier coup avant de retourner en prison. Il n'a rien à perdre et il monte une stratégie époustouflante pour braquer un casino réputé inattaquable et dirigé rien de moins que par la mafia. Alors, c'est un gros suspense, mais toutes les nouvelles sont un peu comme ça. On retrouve ensuite un jeune policier qui veut aider son cousin délinquant et qui se retrouve très mal récompensé de ses efforts. Ou encore des jeunes surfeurs appelés à surveiller une actrice insupportable, un directeur d'hôtel dont la vie bascule lorsqu'il se retrouve en prison. Toutes ces histoires brèves condensent les thèmes qui parcourent l'univers de Winslow comme la rédemption, les choix difficiles, la dignité de ceux qui sont malmenés, un milieu marginal décrit de façon très, très réaliste. Chaque nouvelle devient aussi une forme de méditation sur la société, les problèmes d'injustice, la répercussion de la cruauté sur l'ensemble des gens. Mais les voleurs, prisonniers cruels ou bandits sans morale possèdent un grand cœur. Ils deviennent presque des résistants d'une grande profondeur, des personnages attachants, malgré leurs crimes, des humains qu'on juge trop souvent rapidement. Ce recueil de nouvelles est très agréable à lire et vous fera passer vraiment un beau moment pendant l'été. Là, c'est une belle suggestion.
1: On rappelle le titre, Le casse ultime de Don Winslow, publié chez HarperCollins Noir. Et là, on y va avec Ici tout le monde ment de Thomas Enger et Johanna Gustafsson. C'est publié chez Calmann-Lévy Noir.
2: Là aussi, c'est un roman policier vraiment intéressant. C'est deux auteurs de romans policiers scandinaves qui ont travaillé ensemble pour produire ce thriller psychologique totalement captivant qui met en scène une enquêtrice de la police d'Oslo, Carrie Voss, qui est une spécialiste du langage corporel. Alors, l'histoire, c'est que deux jeunes filles de bonne famille, blondes, jolies, populaires, sont assassinées la veille de l'Halloween, alors qu'elles préparaient une fête du lendemain au chalet des parents de l'une d'entre elles. En consultant les messages sur leur téléphone, les policiers comprennent qu'elles ont appelé un de leurs amis, qui s'appelle Jasper, qui est aussi un vendeur de drogue, et parce qu'elles veulent essayer des nouvelles substances et s'amuser. Jasper est arrêté chez lui le lendemain matin, les vêtements couverts de sang. Après de nombreux interrogatoires, Jasper avoue être l'auteur des meurtres. Mais Carrie Voss est convaincue que Jasper n'est pas le meurtrier.

0: payer. Et seule contre tous, elle va chercher le vrai responsable. Il faut dire que autant les deux jeunes filles retrouvées mortes que l'assassin sont des amies du fils de Carrie qui a disparu il y a 7 ans. Bouleversée par la disparition de son enfant, Carrie s'est investie dans sa vie professionnelle et elle est devenue ce que ses collègues et les médias appellent un détecteur de mensonges humains avec son étude du langage corporel. Elle a participé à la résolution de plusieurs enquêtes et là, elle rencontre les parents et les amis des deux victimes et elle comprend que tous cachent de lourds secrets. La brillante comportementaliste interprète les gestes, les attitudes et les contradictions pour défier les certitudes de la police. Ce roman exploite aussi habilement le décor nordique, le froid, le silence, la neige, ce qui crée une atmosphère vraiment claustrophobe qui ajoute à la tension à une intrigue déjà captivante. Il s'agit d'une lecture vraiment passionnante, un très bon suspense, impossible à lâcher.
1: On rappelle le titre « Ici, tout le monde ment » de Johanna Gustafsson et Thomas Enger, publié chez Calmant, les vies noires. On y va maintenant avec « Je suis Romane Monnier » de Delphine de Vigan, publié chez Gallimard.
0: Moi, le dernier roman de Delphine de Vigan que j'avais lu, c'est « Les enfants sont rois ». Ça racontait la vie d'enfants surexposés aux réseaux sociaux. Avec « Je suis Romane Monnier », elle poursuit un peu dans le même univers, celui de vie qui tourne autour d'outils numériques. Cette fois-ci, il s'agit d'une jeune femme, Romane Monnier, qui volontairement, lors d'une soirée dans un bar, échange son téléphone avec celui de Thomas, un homme qu'elle ne connaît pas. Lorsqu'il réussit finalement à la joindre, elle lui redonne son appareil, mais insiste pour qu'il conserve le sien. Elle lui donne même les codes d'accès. Thomas, c'est un père qui a élevé seul sa fille, aujourd'hui âgée de 23 ans, et il va chercher à comprendre pourquoi Romane a abandonné son téléphone. Il va devenir obsédé par tout ce qui se trouve dans l'appareil, les courriels, les textos, les messages, et même des enregistrements de ses séances chez le psychologue. Plus il va fouiller dans le téléphone, plus il va découvrir des aspects intimes, évidemment, de la vie de Romane et les raisons de son insatisfaction face à la vie qu'elle mène. Le voyage dans le téléphone va l'amener dans sa propre mémoire et dans ses souvenirs, son enfance malheureuse, l'apparition non désirée de sa fille qui a toutefois rempli sa vie et qui vient de partir de la maison, son existence vide et le peu de perspectives d'avenir qui lui reste. Les longues heures passées dans le téléphone de l'autre vont lui faire prendre conscience de son propre désœuvrement et le remettre en mouvement. Ce roman est finalement le récit de deux solitudes qui se rencontrent, deux êtres fragiles dont on suit le parcours dans un monde où le numérique cache parfois la vérité.
1: Ça a l'air intriguant, tout ça. Ça s'intitule « Je suis Romane Monnier » de Delphine de Vigan, publié chez Gallimard. On y va avec « Cumul I » de Kev Lambert, publié chez Héliotrope.
0: Oui, dans ce nouveau roman, l'écrivaine met en scène une professeure d'histoire de l'art qui s'appelle Alice, qui a accepté un peu à contre-cœur de diriger la thèse de doctorat d'un étudiant qui porte sur l'artiste Louise Bourgeois et plus spécifiquement sur sa sculpture intitulée « Cumul I ». Cette sculpture, faite de marbre blanc et de bois, présente des formes qui évoquent des phallus ou des seins. Pour bien comprendre l'œuvre de l'artiste, Alice doit se rendre à Paris, à la demande de son étudiant. Tout au long de son voyage, Alice est rongée par des pensées obsessionnelles qui surgissent et se transforment en provoquant chez elle un terrible sentiment de culpabilité. Elle regrette d'avoir donné la note B au travail de son étudiant. Elle se questionne aussi sur les raisons qui ont amené cet étudiant à la choisir comme directrice de thèse, alors que l'art contemporain, c'est très très loin de sa spécialité. Elle se demande aussi pourquoi elle a accepté alors, et elle analyse sous tous les angles les rapports qu'elle entretient avec lui. Elle est épuisée par ses pensées qui la maintiennent dans un état d'anxiété souffrant et surtout très contre-productif. Elle est très inquiète des déclarations aussi que font certains scientifiques et membres du Parlement à l'effet que les hormones qu'elle doit prendre pour poursuivre son traitement de transformation de genre soient dangereuses pour la santé et éventuellement interdites. Devant l'œuvre de Louise Bourgeois, Alice ressent une très grande colère, mais aussi du regret et de la honte en analysant ses pensées et ses gestes. Ce très court récit d'une centaine de pages a été produit en réponse à une invitation du Centre Pompidou en France à 10 écrivains qui sont appelés à faire vivre autrement des œuvres non accessibles pendant les 5 ans que dureront les travaux de rénovation du musée. Kev Lambert a brillamment tiré profit de cette invitation et nous a donné ce court récit, très dense, mais qui laisse voir sa belle vulnérabilité.
1: On rappelle le titre, ça s'appelle « Cumul I » de Kev Lambert, publié chez Héliotrope. Et là, on termine avec « La disparition de Rose Sinclair » de Céline Baudet, publié chez Québec Amérique.
0: Alors, cette histoire se passe en 1912, lorsque Rose Sinclair disparaît, laissant sa riche famille dans une grande inquiétude. Rose, c'est une jeune étudiante, pensionnaire au collège de Sainte-Anne-de-Bellevue, qui, normalement, revient chez elle dans son chic quartier du centre-ville de Montréal tous les vendredis après-midi. Mais un vendredi, elle n'apparaît pas et son père mandate le détective Édouard Lavergne pour la retrouver. Le détective, évidemment, se rend au collège et il remonte une piste troublante mettant en cause un professeur de biologie qui effectue des recherches sur les champignons. Il est assisté de Rose et de son amie Euphémie, qui a elle aussi disparu la même fin de semaine. Et en parallèle à cette enquête, nous suivons une autre jeune fille, Jeanne McKenzie, originaire du Bas-Saint-Laurent, qui rêve de faire carrière à Montréal comme journaliste. La démarche du détective et de la future journaliste se déroule dans une société québécoise où les inégalités sociales sont très grandes. Les gens pauvres sont plus malades et ont moins accès aux soins que les riches. Céline Baudet nous trace aussi un portrait réaliste des inégalités à ce moment-là entre les hommes et les femmes, alors que le droit de vote des femmes demeure toujours une revendication et que le désir sexuel des femmes demeure sous silence. L'enquête pour retrouver Rose Sinclair est le fil conducteur de ce roman qui est assez bien construit. Elle est toutefois un prétexte pour tracer le portrait du Québec de 1912. J'avais déjà entendu l'expression « un roman pédagogique ». Je crois un peu ce que représente bien la nature du récit de Claire Baudet.
1: On rappelle le titre, c'est « La disparition de Rose Sinclair » de Céline Baudet, publié chez Québec Amérique. Merci beaucoup, Diane, pour les belles suggestions.
0: Merci, Amélie. À bientôt.
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1: On est déjà rendu à la conclusion de l'émission avec mon autrice invitée de la semaine, Isabelle Arthus. Isabelle, avant de te laisser partir, je veux qu'on continue de parler brièvement de Odette et le mystère de l'île de Pâques. Et c'est en attaché de presse, en discutant avec elle, on se posait la question, Marie-Soleil, ça vient d'où? Pourquoi ce nom-là? Parce que je savais pas, mais en France, c'est un prénom qui n'est pas commun, mais ici au Québec quand même, c'est assez commun, là.
3: Ben je viens de l'apprendre en fait que Marie Soleil est un prénom qui est commun, c'est ça que tu dis, ou courant, oui. En tout cas fréquemment utilisé au Québec, absolument pas en France. Je connais aucune Marie Soleil en France. C'est simplement, enfin si, j'en ai rencontré une, mais elle était suisse et elle est décédée aujourd'hui dans mon petit village, voilà, où j'ai mes habitudes dans le sud de la France. Et quand je cherchais un prénom pour la petite fille d'Odette, en fait Marie Soleil s'est imposée et cette femme, elle avait une maison dans ce village, et ça s'appelait la ville, elle s'appelait Marie Soleil, et elle avait appelé sa maison Villa Marie Soleil. Et je me suis dit, comme Sherlock, bon sang, mais c'est bien sûr, la petite fille d'Odette s'appellera et ne peut que s'appeler Marie Soleil. Mais j'ignorais, jusqu'à il y a 5 minutes, que c'était un prénom courant, au Québec.
1: Et je pense que les prénoms sont très importants dans ton écriture en tant que romancière. Faut que tu trouves le bon prénom pour pouvoir bien évoluer dans l'histoire.
3: C'est la base. Moi, il y a des auteurs qui commencent par les personnages, qui commencent par les histoires ou par les paysages, les endroits. Moi, ce sont les personnages. Et il faut que je trouve le nom. Ça m'est arrivé d'avancer sur un roman avec pas le bon nom, je sais pas ce qui cloche, et puis tout d'un coup il y a le bon nom qui s'impose, et là c'est, je sais que c'est bon. Et avec le nom du personnage vient son caractère, et avec son caractère vient sa psychologie. Et pour le coup, oui, les prénoms sont extrêmement extrêmement importants dans toutes les histoires que j'écris.
1: Très intéressant, merci de l'explication. Et est-ce que tu as commencé à travailler sur un prochain roman?
3: Oui.
1: Est-ce que ça va être encore avec Odette ou c'est un autre roman qui sort un peu du cadre?
3: Pour l'instant, je mets Odette sur pause et je reprends un projet voilà, que j'avais mis en attente. Ça va être saga sur des savoir-faire et des... Ouais, des savoir-faire patrimoniaux français. Évidemment, le premier, c'est le champagne. Donc, je reprends un livre qui se passe en Champagne, qui va parler du champagne avec une enquête, des mystères, etc.
1: Oh, intriguant. Est-ce que tu sais à peu près quand ça pourrait sortir?
3: Déjà, faut que je termine de l'écrire.
1: Et ça ressemble à quoi, ton processus créatif, Isabelle?
3: Alors, là, j'innove à chaque fois. J'ai pas un processus. Et puis... Donc là, pour le champagne, ça va être une série. Donc c'est le premier tome. Donc il faut que je présente mes nouveaux personnages, mon nouveau trio. Finalement, j'aime bien les trios qui va enquêter. Et bon, mon processus là, c'est de raconter à la fois comment on fabrique le champagne, mais sans être en mode Wikipédia, et je vais vous raconter, je vais vous faire l'encyclopédie, etc. Donc il y a une histoire de contrefaçon de champagne, on va remonter des filières, il y a plein de pays qui vont être impliqués, et on est à la veille du réveillon de l'an 2000, parce que c'est l'année où a explosé la contrefaçon de champagne, et voilà, et c'est... Oh, j'ai hâte. Je vous en dis pas plus parce que là, franchement, là, je profite du Québec, mais quand je rentre, je replonge dans le champagne. Franchement, j'ai une belle vie quand même. Hein?
1: Oui, quand même. Merci beaucoup d'être venue me visiter, Isabelle. Ça a été une charmante rencontre. Et j'invite les auditeurs à se procurer Odette et le mystère de l'île de Pâques. On a même une copie à faire tirer. Alors, je vous invite à vous rendre sur le site internet de l'émission samedidelire.com dans l'onglet concours. Merci beaucoup, Isabelle.
3: Merci à toi, Amélie.
1: Merci à vous à la maison. Passez une excellente semaine. Je vous retrouve la semaine prochaine pour une autre émission. Et entre-temps, vous pouvez nous suivre via Facebook, Instagram et sur toutes les plateformes de podcast. Bonne semaine. À la semaine prochaine.

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2: D'être là et ça commence avec une nouveauté parce qu'il y a plein de lancements, plein de nouvelles chansons. On est dû pour tout entendre ça. The Bounty Hunter qui ont sorti enfin un premier album et ça fait longtemps. C'est le titre de la chanson. On écoute ça. Bonne émission.

Fun en cabane, c'est Tommy Poulin qu'on vient d'entendre avec Adam Loignon au violon, ça brasse en masse. Une gang de beaucerons qui ont bien du fun, ça c'est clair, et c'était leur nouveauté. Je suis pas mal sûre qu'ils filent tannant, les gars. Puis on va se le dire, là, c'est quand même la cabane, là, la shed, le chalet. Bref, c'est souvent les clichés de musique country ou même Keb, les chansons Keb, peu importe. Je pense que ça part de là souvent sur le party. Et ça l'inspire bien des chansons, ça c'est clair. On continue à l'émission En route vers l'Ouest avec une chanson de Gab Forêt qui a manqué son appel, lui. Non, mais la chanson est vraiment bonne. C'est son nouveau album qui est sorti dernièrement dans le mois de mai. Le titre de l'album, c'est Appel manqué, mais aussi de la chanson. Et littéralement, il s'est lancé dans le top 20 du Media Base des radios. La chanson, elle marche vraiment bien. C'est vraiment le fun. Plein de spectacles qui s'en viennent pour lui et c'est son deuxième album en carrière. On l'écoute à l'instant.

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1: Philippe Tremblay, qu'on vient d'entendre à l'émission Route vers l'Ouest avec moi, Véronique Labbé, encore de la musique et country. Lève le son, reste avec moi. Rien que toi puis moi, c'est le titre de la chanson qu'on vient d'entendre, c'est sa nouveauté. Philippe, je te le disais, hein, il y a quand même vraiment beaucoup de nouveautés et là, ça me fait plaisir de les faire entendre. Et Philippe, si tu le suis sur les médias sociaux, tu peux voir vraiment son engouement puis son... Écoute, il est en feu, vraiment, littéralement. Ça y tente de faire les médias sociaux puis d'être là pour toi. Il y a plein de spectacles aussi cet été. C'est vraiment, on le voit là, que c'est une bonne montée pour lui dans sa carrière, clairement. Et la gang de fun des gars du Nord qui s'en vient en musique avec les Hard Series, chanson qui les a fait connaître. En tout cas, sur mes ondes, je peux vous dire que c'est une chanson que je vous fais entendre, qu'on les reconnaît assez bien et seront aussi partout en festival. Je pense qu'il y a une accrinaissance, oui, de la musique country, clairement, mais aussi du trad. On va se le dire, là, les chansons de bord de feu, mais de trad, puis de party, puis de que c'est organique. Je pense que, tu sais, oui, la pop est encore très présente dans la musique, mais le côté trad des instruments, le jam, là, on l'entend, puis j'aime bien ça. En tout cas, j'espère que t'aimes ça, parce que je te le fais entendre. On écoute ça.

J'aime bien le titre de la chanson qui est aussi une nouveauté, le We Den. Qu'est-ce qu'on veut dans la vie? Qu'est-ce que tu veux qu'on fasse? Hein? Un qui était bon aussi pour faire des tournures de phrases, c'est clairement Caillouche, que ça fait quand même longtemps qu'on n'a pas joué à l'émission En route vers l'Ouest. Et mon grand-père Joe, là, c'est quand même un classique, on va se le dire. Je suis pas mal sûre que tu vas chanter à tue-tête, tu vas lever le son. Bref, feu Caillouche qu'on a tellement aimé voir en spectacle. Il rassemblait du monde, ça c'est clair. Je me rappelle de l'avoir produit à l'Olympia à Montréal, et j'avais dit au boss de l'Olympia, j'ai dit là, il te faut de la bière, là, prévois-en, puis achète des palettes parce que tu vas voir que c'est quand même. J'ai dit, mets des Shooter Girls, tu vas en vendre, tu sais. Puis moi, j'avais un pourcentage sur la bière, puis j'y avais dit, manque pas ta shot parce qu'il y a bien des festivals, justement, qui manquaient des palettes, tu sais. Puis ah oh, oui, Véro, oui, mais le gérant qui engageait m'a pas écouté, lui. Puis, ils se sont même pas rendus à l'entraque qu'il manquait de la bière, puis ils étaient rendus dans l'IPA, puis tu sais, l'IPA était pas encore vraiment en vogue dans ce temps-là. Fait qu'écoute, ça chiolait dans la salle, là, c'était, mais écoute, il y a eu tout un spectacle. Puis le lendemain, on était à Thetford Mines, puis je vais m'en rappeler, écoute, il y avait 100 personnes qui attendaient dehors voir s'il y a quelqu'un qui voulait pas aller voir le show. Mais écoute, ils ont vendu de la bière, c'est assez incroyable. J'ai fait un meilleur lundi soir au bar Langeux à Pointe-aux- Trembles qu'un 31 décembre avec Cain. Tellement que, tu sais, puis Cain, c'est des bons vendeurs, on va se le dire, là. Il n'y a pas personne ici qui va dire le contraire. Mais Caillouche, c'était un phénomène. C'était assez incroyable. Bref, on l'écoute.

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1: J'adore cette chanson-là d'André Bourque. Un gars de la Côte-d'Or, il est rendu dans le coin de la Drummondville, mais quand même, cette chanson-là m'a marqué. Classique, sûrement, dans le coin de la Côte-Nord, que j'avais jamais entendu, mais qui a repris à sa façon. Et le pire, c'est que, tu sais, il la chante, puis c'est d'un naturel, tu sais, c'est... un artiste que j'aime beaucoup qui est un pionnier du New Country au Québec et en Acadie, c'est Georges Béliveau, violoniste de Salbarbe, vous le savez, mais qui la chanson qui m'a fait accrocher vraiment à sa musique, c'est « Pour l'amour du ciel » qu'on écoute à l'instant à l'émission « Route dans l'Ouest ».

I rock un peu plus, hein, la belle Mégane, la belle qu'on vient d'entendre à l'émission En route vers l'Ouest. On la connaît très douce, très mélodieuse. Et là, je pense qu'elle a pris son courage à deux coups et elle a dit, là, moi, ça me tente là de défoncer le stage. Mais elle a toujours brûlé les planches, sincèrement. Fait que, tu sais, dans l'écriture, des fois, tu t'écris tes balades, tout ça, puis là, tu te retrouves un peu plus dans les covers pour être capable d'aller chercher ton chien, comme qu'on pourrait dire. Puis à un moment donné, ben, il y a une chanson que t'écris qui te fait « Ah, là, ça, je pourrais le faire, là, tu sais. » C'est un peu la même chose, je trouve, que d'apprendre à chanter en français. Tu sais, d'habitude, tu commences... Ben, souvent, en tout cas, tu commences à faire des covers en anglais, puis après ça, tu commences à écrire tes chansons, peut-être en anglais et finalement en français parce que tu veux faire carrière. Il y a comme un peu ce mélange-là en dedans qu'il faut que tu réussisses à trouver la manière de faire pour que tu puisses t'acquérir, là, puis de grounder tout ça, là, tu sais. Fait que bref, en tout cas, c'est un petit aparté ici, là. Une que j'aime beaucoup, qui vient de l'Acadie, c'est Big Deal en Acadie, d'ailleurs, le titre de la chanson, Jenny Lee Lynn Leblanc, qui, elle, pensait pas faire carrière, mais qui s'est lancée, puis il y a une effervescence incroyable autour de son nom dans le coin de l'Acadie, puis pourquoi pas à l'émission En route vers l'Ouest, on vous l'a fait entendre.

Chanson de Guillaume Lafond avec Beau temps, mauvais temps, une chanson de son premier album. Et notamment, dernièrement, je voyais sur les médias sociaux qu'il est allé faire une croisière avec. Ben, il est souvent engagé justement d'aller faire les spectacles. Et pour ma part, j'ai déjà même été dans le Sud justement faire ça avec lui. Puis Francis de Grand Prix, il y avait Vince Lemay. En tout cas, on avait eu bien du fun. Bon vivant, comme on dit, ce gars-là. Et d'ailleurs, c'est un artiste qui a partagé la scène avec Irvin Blaise. Je me rappelle qu'il m'avait dit. Il dit, c'est quand même un must pour moi de faire le show avec Irvin Bliss, une même stage. J'aime beaucoup ce qu'il fait et pourquoi pas aller l'écouter à l'émission En route vers l'Ouest. On l'écoute à l'instant avec même ma bouteille.

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Dominique avec Quel est ton nom? Chic type, si tu as le plaisir de le rencontrer, vraiment, c'est un gars qui aime le monde. Tu sais, il est fin, sa conjointe pareil, vraiment. Et donc, voilà, c'est la chanson qui le fait connaître que je viens de te faire entendre à l'émission En route vers l'Ouest. Avec moi, Véronique Labbé, on continue en musique, évidemment, avec Emmanuel Boucher. Voici Mieux à deux.

Belle prod de la chanson qui est une nouveauté d'ailleurs, Sugar Crush, avec Viens me voir. Les filles se promènent un peu partout dans le monde, un peu comme en France. Ils ont été aussi en Afrique. C'est quand même pas rien. Donc, vont chanter leurs chansons. Sont vraiment belles à voir. D'ailleurs, ils ont plein de festivals aussi pendant l'été. Donc, c'était une nouveauté sur les ondes de l'émission En route vers l'Ouest. Et là, on s'en va entendre une chanson que tu connais bien de Gis Mongeon. Voici le vieux 440.

Un petit nouveau dans le décor de la musique country et de la pop, parce que bon, il y a un entre-deux dans ça. Bobby John, qu'on vient d'entendre avec No Warning, la version française évidemment. Je trouve que ça fait un beau petit soleil là, dans l'émission. C'est une belle chanson, vraiment. Et si on continue dans cette veine-là du soleil, on l'aime puis on le veut. Anthony Godet s'en vient avec Bikini.

Les Diables Loin avec Dans ma botte. J'adore cette chanson-là, qui est évidemment très new country, mais quand même, j'aime la nonchalance, mais en même temps, le bon temps de vivre, là, on va se le dire qu'il y a comme quelque chose de super léger dans ça qui est réconfortant un peu. Puis si on reste dans la même veine d'écriture là, que j'aime beaucoup, c'est Benny Jones avec Vérité, conséquence aussi, qui nous amène toujours dans ses histoires, dans ses façons de voir la vie. Puis si tu as la chance de le voir en spectacle, honnêtement, ça vaut le coup. Il y a vraiment toujours des bonnes histoires très croustillantes, très drôles. C'est quasiment une humoriste, en fait. C'est un stand-up comique avec un peu de musique. On écoute ça à l'émission Route vers l'Ouest.

dans un son très trad qui en même temps met le party qu'on aime beaucoup. C'est Bon Actane, samedi soir au Fait de dos. On s'en va à une chanson avec Bobon Gauthier. Ça fait longtemps que je ne l'ai pas fait jouer. C'est une chanson que j'aime beaucoup. Autant compositeur qui a écrit comme pour tellement d'artistes, dont Patrick Normand, Glenn Tanguy, des bonnes chansons, là, vraiment. J'arrête à la ligne de départ. Pour ma part, il y a comme... L'expression, on voit, c'est littéralement très, très, très imagé. Puis il y a quelque chose que quand il chante, il y a une complainte dans sa voix. C'est assez incroyable. Puis le gars, en même temps, il est super gêné, honnêtement. Puis c'est pour ça qu'on l'a moins vu sur la scène. Tu sais, ses chansons ont plus parlé que lui. Une manière de parler, c'est que je pense que ça l'a devancé tellement que des fois, les textes allaient de l'avant. Il a même écrit la chanson de Patrick Normand après la tombée du rideau parce que, tu sais, Patrick, dans le fond, il s'est comme oublié dans sa vie avec son vrai nom, tu sais, c'est Yvon Etier, si je me trompe pas. Puis, dans le fond... Bourbon, qui est un de ses grands amis, en a parlé dans cette chanson-là de « Après la tombée du rideau, je retombe, tu sais, à être moi-même, mais en même temps, tout le monde m'appelle Patrick, pareil, tu sais. » Fait qu'il y a eu comme un... quand même un clash dans la vie de Patrick par rapport à ça, qu'il vit très bien avec ça, mais tu comprends pareil qu'il y a eu quand même une prise de conscience à faire et ça a été une belle chanson quand même, si vous avez la chance de l'écouter, de Patrick Normand. On écoute Bourbon Gauthier, je te le vends, là, faut l'écouter.

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qu'en été, se fait attendre, ben, t'écris des chansons comme ça, comme, comme corps à corps. C'est une chanson que j'ai sur mon album Une Minute. Et un petit reggaeton country, bien fun pour la danse country, mais en même temps, honnêtement, quand le printemps il est long, là, ben un petit peu de soleil dans la chanson, ça fait du bien. Bref, ben c'est mon cas. J'aime ça un petit peu. Quand je vais dans le sud, honnêtement, j'aime vraiment reggaeton. Fait que je me suis dit, hey, c'est le fun, ça, on va danser ça. Manuel Castillo qui s'en vient en musique avec Sur la route encore. Puis ça, c'est vrai qu'il dit ça, puis je suis sûre qu'il parle quand même de son métier d'être toujours sur la route en tant que, évidemment, artiste, mais ceux aussi qui sont sur la route pour leur travail. On le sait, hein, on part, puis écoute, c'est pas 6 heures de route qui nous effraient. On y va, let's go. On l'écoute.

Il y a quand même tout un party qui se passe là avec la gang de Sale Barbe. C'est leur nouveauté, évidemment. Et yay! Ça, c'est la mienne. C'est ma version à moi. Vous le savez, dans mes chansons, j'ai toujours un peu cette tic-là de faire ce yay! Mais dans le fond, je m'en ai inspiré, évidemment, d'Alan Jackson. Donc, c'est pas... je représente Alan Jackson quand je le fais. C'est devenu une signature. Non, mais honnêtement, c'est quand même, quand on est sur le party, c'est facile de lâcher des petits cris de joie de même. Là. Dave Chanel qui s'en vient en musique avec une tournée pour tout le monde. Reste avec moi, Véronique Labbé, pour l'émission En route vers l'Ouest. Encore de la musique et country. Let's go! 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

Alexandre Junior Meunier qu'on vient d'entendre avec Comme dans le temps, nouveauté sur les ondes. Et on continue vers une autre nouveauté, mais juste avant, dans la chanson d'Alexandre, je l'écoutais, tu sais, puis il dit, il parle comme dans le temps, on écoutait du Francis de Grandpré avec Colorado, tu sais, parce que Colorado, évidemment, est la première chanson qui a fait connaître Francis de Grandpré. Là, j'étais comme, ah ouais, on est rendu là, Francis, c'est comme, tu sais, c'est déjà... C'est un classique. J'ai pogné de quoi, j'ai fait « wow ». Je trouve ça le fun d'entendre taguer un artiste New Country qui est quand même pas si vieux que ça. Je trouve qu'il y a une belle nouvelle génération là, vraiment là, de dans la musique country qui se donne un coup de main puis qui en même temps qui se donne chacun de la lumière puis qui peut évidemment fraterniser puis... Il y a un beau mouvement, comme on dit. Et justement, on parle de Francis. Ben voici sa nouveauté. Si j'avais su, c'est le titre de la chanson. Et écoute, c'est quand même un titre qui est important pour lui. Versus des fois, c'est pas toujours facile la vie. Et si j'avais su, ça fait toute la différence. On l'écoute avec la chanson.

dans le sac. Tu sais, j'en parlais tantôt, justement. Ça l'inspire bien les chansons, ça. Les parties de shack. C'est D'Clat qu'on vient d'entendre. C'est son deuxième single à vie qui, quand même, se démarque. Je trouve qu'il y a une belle... il y a une belle montée là, comme nouveauté, comme artiste émergent. Et ben peut-être qu'on va s'enligner vers l'album, le EP. Bref, on va se tenir à l'affût. Là, on s'en va dans un son un peu plus traditionnel de la musique et country. C'est ça, l'émission En route vers l'Ouest. On s'entend, il y a vraiment comme tous les sons de musique et country. Trad, country folk, country pop, country rock, traditionnel tout court. Et on écoute Claude Bastarache du Nouveau-Brunswick. On l'écoute à l'instant avec Donne pas ton amour et juste après Hurt le blanc. Reste avec moi pour l'émission En route vers l'Ouest.

C'est Lafayette qu'on vient d'entendre, de Eric Leblanc, nouvel album qui est sorti à l'automne passé et qui est en spectacle un peu partout avec son acolyte Réal Leblanc. Ils ont aussi un single qui roule présentement, le country dans le cœur. Je pense que c'est rendu vintage. C'est un peu comme Caillouche, des tunes de brosse, c'est le fun à chanter. Et les arénas sont pleines de jeunes ou de peu importe l'âge, de familles qui chantent haut et fort du Eric Leblanc, Réal Leblanc. Une chanson que j'aime bien gros qui s'en vient en musique avec Jonathan Godin, Danse ma belle, qui est capable de brasser bien des parties aussi dans les... Tu sais, le côté chansonnier dans les bars, spectacles. Ça arrive souvent là, qu'il y ait de plus en plus une accrénaissance aussi de ça. Là, on veut de la musique, on veut des bandes, on veut des chansonniers. Il y a un bout qui en avait plus, ben, qui avait juste plus de bar tout court parce que, bon, évidemment, que ça coûte tellement cher. Mais là, je trouve que les bandes se font entendre. C'est le fun de voir ça. Et évidemment, ça, c'est... Tout mélangé aussi avec la crunaissance de tout le monde danse de la musique country. Écoute, j'étais allée dernièrement dans un bar et c'était une discothèque, toute chose de jeunes qui dansaient, c'était fou. Puis bien évidemment que bon, c'est du country dance, puis à travers ça, il y a une tune country un peu plus, mais quand même, peu importe, les gens, c'est ça, les nouvelles discothèques, c'est quand même assez hot à voir, c'est bien, bien, bien du fun pour les yeux. Bref, on s'en va danser avec Jonathan Godin à l'instant, l'émission Route vers l'Ouest.

sais, avec la gang de Landmain Bay, ça termine bien l'émission, on va se le dire. Madeleine, qu'on vient d'entendre à l'émission En route vers l'Ouest, on se retrouve la semaine prochaine. Et la chanson qui dit « Ciao, bye » de Laurence Saint-Martin aussi termine bien ça. Et bye-bye, merci, salut.

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Bonsoir et bienvenue au beau lundi. Ici Martine Bordelot, heureuse de vous retrouver comme presque tous les lundis. Il y avait une pause la semaine dernière parce qu'il y avait un match des Gold Eyes en direct. Mais là, je suis avec vous ce lundi, je suis avec vous lundi prochain et le lundi suivant, 22 juin. Puis après, ça sera une pause pour l'été. Et pour les gens, pour qui c'est samedi aujourd'hui, parce que vous m'écoutez en différé, oui, l'émission est de 18h à 20h le lundi soir, mais reprise également le samedi à la même heure, 18h à 20h. Alors, il y a deux semaines de ça, je vous ai proposé une programmation autour du goût d'une baby boomer que j'aime beaucoup, ma sœur Gisèle, qui fêtait ses 70 ans. Alors, on a écouté de la musique de son époque et la musique qui était populaire quand elle est née. Là, comme c'est l'anniversaire de ma fille Émilie demain, qui aura 32 ans, on se transporte dans une autre époque complètement grâce à elle. Je lui ai demandé, elle aussi, de faire un choix musical. Et son choix musical est à l'image des jeunes de sa génération, la génération Y ou les milléniaux. Il y a plusieurs noms pour les définir. Certains disent que les jeunes de la génération Y sont nés entre 1980 et 1995 à 97. Certains sont pas trop sûrs sur la date, mais il reste que ce sont ses premiers enfants qui ont grandi ou qui ont découvert l'Internet au cours de leur jeunesse, les réseaux sociaux, et qui avaient les deux mains bien branchées sur les jeux vidéo et qui sont aussi devenus très attentifs à l'écologie. Et là, j'en passe. Ils ont beaucoup plus de qualité et d'intérêt que ça. Les droits de la personne, entre autres, c'en est un autre. Mais je pensais, avec Émilie, vous proposer une programmation tout à fait spéciale, donc pour vous faire découvrir ou redécouvrir ce qu'on aimait dans au milieu des années 90. Mais d'abord, je vais faire comme la dernière fois aussi, je vous propose un retour bien en arrière avec les succès de cette année-là, en 1994. D'abord, Gérald de Palmas, auteur-compositeur-interprète français. Son premier grand succès sorti en 94 s'appelle « Sur la route » et c'est ce qu'on va écouter. Ensuite, l'excellent rappeur poète franco-tchadien et MC Solar. Oh, que j'aime ce qu'il fait. Et il est encore actif aujourd'hui. Il fait encore des belles choses. Alors, on va écouter son nouveau western. Et ce sera suivi par le groupe Heart Rouge, qui sont les membres de la famille Campagne, qui s'était fait connaître par le groupe Folavoine avant ça. Heart Rouge a été très populaire dans les années 90. C'est leur succès de 1994. C'est savourer l'instant, et c'est ce que je vous propose de faire sur Envol 91 FM jusqu'à 20h. Vous êtes prêts? On part d'abord sur la route.

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Miguelique de Loveless.

avait ça bougeait en 1994, hein, dans les chansons à succès sorties cette année-là. Et les trois prochaines aussi, datent de 1994. Alors, je vous les présente tout de suite. D'abord, la rue principale des colocs. Oui, ça date de cette époque-là déjà, mais elle est encore tellement d'actualité. Ça pourrait être la chanson thème de tous ceux et celles qui manifestent contre les municipalités qui construisent de façon aveugle des immeubles dont on ne veut pas parce qu'elles détruisent le quartier, elles détruisent l'esprit du quartier. Il n'y a pas de plan d'urbanisme. Bon, j'arrête là. Ceux et celles qui vivent ça, cette même frustration que moi, vous me comprenez. Alors, la rue principale des colocs, donc, dans un instant, suivie de la fameuse échappée belle de Beaudommage, quand ils ont fait en 94 un retour après les grands succès qu'ils avaient vécu dans les années 70-80. Et la troisième chanson qui est sortie en 94 et qui a eu un très beau succès, c'est celle de l'incomparable Laurence Jalbert avec Bella.

0: C'est en vol 91 FM, ici Martine Bordelot pour l'émission Les Beaux Lundis, consacrée en partie à l'année 1994, année de naissance de ma fille Émilie, qui célèbre demain donc ses 32 ans. Bon anniversaire, Émilie. Oui, ton choix musical, ça en vient. Mais je ne pouvais pas te souhaiter bon anniversaire sans cette chanson de Joe Dassin. Une des rares chansons qui n'est pas une traduction anglaise, qui est un original de deux grands paroliers, Pierre Delannoy et Claude Lemel. Et je la chante souvent à la maison, je la chantais souvent à la maison. Alors, on l'écoute ensemble. Voici Dans les yeux d'Émilie.
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Alors, ça y est, le choix d'Émilie, née en 1994, de la génération Y, à la couleur des jeunes de sa génération qui ont absorbé les cultures d'un peu partout, qui ont écouté la musique en français à la maison, souvent poussés par les parents, qui ont été influencés par des artistes qui ont vu sur scène, grâce par exemple au Conseil Jeunesse Provincial, au Festival du Voyageur, et qui ont été aussi à la découverte d'autres artistes du monde, comme le Folk Fest, comme au Folk Fest. Alors, Émilie était à cette image-là, avec son choix musical. D'ailleurs, les premiers artistes que je vous propose sont tous nés, eux aussi, dans la génération Y entre 1980 et 1997. On commence avec deux Canadiennes, Marie-Mé et Avril Lavigne, toutes les deux nées en 1984. Deux succès très, très grands. « Il faut que tu t'en ailles » de Marie-Mé, suivi par « Skater Boy » d'Avril Lavigne. Oui, ça va encore pas mal déménager du côté sonore sur Envol pour la prochaine demi-heure. Vous êtes prêts? Accrochez-vous, on est parti.

Avril Lavigne, j'ai peut-être perdu quelques baby boomers ici, là. Est-ce possible? Avril Lavigne qui part en tournée en 2003 avec un autre groupe qui fait sensation à l'époque. Simple Plan. Canadiens aussi, Montréalais d'ailleurs, et qui sont toujours aussi populaires aujourd'hui. Mais à l'époque, là, Émilie, elle ne jurait que par Simple Plan qu'elle écoutait beaucoup, entre autres. Alors, ils s'en viennent à Winnipeg. Ils sont venus à Winnipeg à cette époque-là. Elle avait 9 ou 10 ans. Non, 11 ou 12 ans. 11 ou 12 ans, c'était autour de 2006. Ils viennent au centre MTS, c'est comme ça qu'on appelait le centre où jouent les Jets à l'époque. Et elle est en sixième année, elle est à l'école Taché, puis elle veut voir Simple Plan. Mais crème, elle a 11 ans, là, tu sais. 11, 12 ans. Nous, on n'est pas sûrs. Qu'est-ce qu'on fait? Alors, son père décide d'y aller avec elle. Il s'est sacrifié, mais il a beaucoup aimé sa soirée. Et ça a été une soirée mémorable pour elle, bien sûr. Alors, on va écouter Shut Up, un succès de 2004 de Simple Plan. Et c'est suivi de Saskatchewan, des Trois Accords. Eux autres, ils roulent leur boss depuis 1997. C'est du pop-punk. Quand ils ont sorti leur première toune, les gens disaient, oh, c'est un band de garage, un groupe de garage. Ça va pas durer. Et ça dure encore aujourd'hui. Ils sont très sympathiques, d'ailleurs. Et Saskatchewan s'est sorti en 2003. Et on écoutait beaucoup les Trois Accords à la maison, alors pourquoi pas. Donc on y va, vous êtes prêts avec Simple Plan d'abord et les Trois Accords.

Alors, depuis qu'elles sont des petits bébés, Émilie et Nathalie, nos filles, on les amène au Folkfest. Souvent, leur père jouait, leur père musicien, Gérald Laroche, pour pas le nommer. Donc, on a la musique tout le temps allumée, on en fait jouer à la maison, on va dans des spectacles, des festivals, on les amène partout. Mais en réalité, même si elles ont pris la piqûre du Folkfest, parce qu'elles y vont d'elles-mêmes maintenant, Émilie est même bénévole depuis plusieurs années, vous aurez l'occasion de la voir au village de l'artisanat, parce qu'elle aura un kiosque, là. Elle fait de l'amigurumi, ça c'est du crochet, des petits personnages en crochet. Alors, elles y vont ensemble, Émilie puis Nathalie. Puis Nathalie a aussi des goûts très spéciaux en musique et elle lui fait découvrir dans la musique folk deux artistes dont on va écouter un de ces artistes-là, Vance Joy. Et Vance Joy est originaire d'Australie, si je me trompe pas. Oui, c'est ça. Il a 38 ans. Elle lui a fait aussi découvrir le chanteur Bahamas, qui, comme son nom ne l'indique pas, est d'origine finlandaise. Mais enfin, ils sont très, très bons tous les deux, mais j'ai juste le temps de vous passer Vance Joy. Et c'est ce qu'on va écouter tout de suite avec sa chanson Riptide. Cette chanson-là a lancé sa carrière au début des années 2000. Puis ensuite, on va écouter Gabrielle des Trois Maisons. Et c'est là que je vous dis que ça a été important pour nos jeunes, comme pour beaucoup de jeunes de la communauté, d'être en contact avec ces artistes-là grâce à des groupes comme le CJP, comme le Sans Nom, comme le Festival du Voyageur, parce qu'il faisait venir de ces artistes-là pour les présenter aux jeunes. Et c'est comme ça que Gabrielle des Trois Maisons est arrivée ici, puis qu'elle a fait un spectacle pour les jeunes d'ici. Alors, on va écouter Etc., qui est un de ses grands succès, et qui est d'ailleurs un des succès francophones les plus aimés de la génération des milléniaux. C'est parti, voici d'abord Vance Joy.

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Beau lundi ce soir dans cette émission. On a presque terminé le spécial de la génération Y. Oh, j'en profite puisque c'est l'anniversaire de ma fille Émilie demain qui aura 32 ans pour vous proposer des chansons que cette génération-là a embrassées et aimées et continue d'écouter aujourd'hui. D'ailleurs, la plupart de ces artistes sont de cette génération aussi. J'en ai quelques-unes encore à vous proposer, puis après ça, on fera un petit voyage musical du côté de l'Afrique et de Cuba. Mais voici Ray Charles. OK. C'est pas un millénial, celui-là. Non. Il est né en 1930, mort en 2004. Sa chanson phare du début de sa carrière, Hit the Road Jack, en 1960. Pourquoi on écoute Ray Charles maintenant? Ben, parce que, Emily, comme sa sœur, comme son père, comme moi, on adorait Ray Charles. On l'écoutait beaucoup, puis on l'écoute encore chez nous. Et on a regardé ensemble, le film biographique Ray, sorti en 2004 avec l'excellent Jamie Foxx.